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1: Bonjour à toutes et à tous. Deux feux de forêt dans le sud de la France. Un incendie s'est déclaré dans l'Aude, à la frontière avec l'Hérault, deux départements concernés par la vigilance rouge feu de forêt. Le sinistre a pris à une trentaine de kilomètres de Narbonne. Dans le Var, un autre feu de végétation. Ici, les flammes ont pris autour de Fréjus. Des campings ont été évacués en prévention. À conséquence de la canicule de ces derniers jours, les sols sont très secs, tout comme les végétaux. Six départements du pourtour méditerranéen sont en vigilance rouge face au risque très élevé de feux de forêt. Des arrêtés préfectoraux ont été pris dans plus de 80 départements pour limiter certains usages de l'eau potable et économiser la ressource. Dans certains endroits de l'Hexagone, les réserves se sont épuisées très rapidement, comme l'explique l'hydrologue Emma Aziza.
2: La situation s'est complètement transformée. Faut imaginer qu'il y a deux mois, on avait un excédent d'eau partout, dans toutes nos nappes en France. Et on est en train de basculer très violemment. Et chaque canicule génère ce qu'on appelle un effet sèche-cheveux. C'est très inquiétant parce que l'eau, c'est le socle de tous nos territoires. Donc, ça nous montre que les bascules sont rapides, violentes, et que l'on n'a plus du tout d'acquis. C'est-à-dire qu'on peut avoir beaucoup d'eau durant l'hiver et durant le printemps. En quelques semaines, ça bascule.
1: Dans ce contexte de sécheresse, le Premier ministre Sébastien Lecornu sera à Marseille ce jeudi pour évoquer la lutte contre les incendies. Un avocat garanti à tous les enfants placés ou nécessitant une protection. La mesure a été adoptée définitivement par le Parlement. Cette loi soutenue par Gérald Darmanin doit entrer en vigueur en janvier prochain. Elle vise à mieux protéger les enfants mis en danger. Enfin, le nombre de millionnaires en hausse en France. 35 000 millionnaires de plus en un an, selon le dernier rapport d'UBS, la banque suisse. La France figure ainsi parmi les pays les plus riches d'Europe. Les marchés financiers permettent aux plus riches de s'enrichir plus rapidement, pointe le rapport. Voilà, c'est tout pour l'actu.
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1: Bonjour à toutes et à tous. Deux feux de forêt dans le sud de la France. Un incendie s'est déclaré dans l'Aude, à la frontière avec l'Hérault. Deux départements concernés par la vigilance rouge feu de forêt. Le sinistre a pris à une trentaine de kilomètres de Narbonne. Dans le Var, un autre feu de végétation. Ici, les flammes ont pris autour de Fréjus. Des campings ont été évacués en prévention. À conséquence de la canicule de ces derniers jours, les sols sont très secs, tout comme les végétaux. Six départements du pourtour méditerranéen sont en vigilance rouge face au risque très élevé de feux de forêt. Des arrêtés préfectoraux ont été pris dans plus de 80 départements pour limiter certains usages de l'eau potable et économiser la ressource. Dans certains endroits de l'Hexagone, les réserves se sont épuisées très rapidement, comme l'explique l'hydrologue Emma Aziza.
2: La situation s'est complètement transformée. Faut imaginer qu'il y a deux mois, on avait un excédent d'eau partout, dans toutes nos nappes en France. Et on est en train de basculer très violemment. Et chaque canicule génère ce qu'on appelle un effet sèche-cheveux. C'est très inquiétant parce que l'eau, c'est le socle de tous nos territoires. Donc, ça nous montre que les bascules sont rapides, violentes, et que l'on n'a plus du tout d'acquis. C'est-à-dire qu'on peut avoir beaucoup d'eau durant l'hiver et durant le printemps. En quelques semaines, ça bascule.
1: Dans ce contexte de sécheresse, le Premier ministre Sébastien Lecornu sera à Marseille ce jeudi pour évoquer la lutte contre les incendies. Un avocat garanti à tous les enfants placés ou nécessitant une protection. La mesure a été adoptée définitivement par le Parlement. Cette loi soutenue par Gérald Darmanin doit entrer en vigueur en janvier prochain. Elle vise à mieux protéger les enfants mis en danger. Enfin, le nombre de millionnaires en hausse en France, 35 000 millionnaires de plus en un an selon le dernier rapport d'UBS, la banque suisse. La France figure ainsi parmi les pays les plus riches d'Europe. Les marchés financiers permettent aux plus riches de s'enrichir plus rapidement, pointe le rapport. Voilà, c'est tout pour l'actu.
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1: Aujourd'hui, c'est jeudi et c'est le coup d'envoi des matinales, avant-dernier réveil de la semaine. Voici tout de suite le point sur les informations. Toute l'info de ce jeudi avec Sophie Fritsch. Bonjour Sophie.
2: Bonjour Sylvain, bonjour à tous. Par décret du président de la République, Caroline Maury a été nommée sous-préfète de l'arrondissement de Mauriac pour une durée initiale de 3 ans. Déléguée du préfet, elle aura pour mission l'administration de proximité des politiques publiques conduites par l'État. Elle prendra ses fonctions lundi prochain, le 6 juillet, lors d'un dépôt de gerbes au monument aux morts à Mauriac en présence des autorités civiles et militaires. Le FC Artens, club de foot de Lanobre, a été victime d'un vol dans la salle des fêtes municipales. 2 tonnelles utilisées pour les événements du club, ainsi qu'une tireuse à bière prêtée par un partenaire, ont été dérobées. Le préjudice est estimé à plus de 4 300 euros. La gendarmerie de Mauriac a effectué les constatations. Une enquête est en cours, sans piste privilégiée à ce stade. Le club tente désormais de faire intervenir les assurances, mais les démarches pourraient être compliquées en l'absence d'effraction. Le Stade Aurillacois a annoncé hier l'arrivée de Ben Houston, qui s'engage pour les 3 prochaines saisons. Originaire de Sydney, le 3e ligne australien a été formé au sein du club de Randwick. Ben Houston arrive en provenance des États-Unis où il a évolué pendant 2 saisons avec le RFC Los Angeles et le California Legion. Et puis notez que la campagne d'abonnement pour la saison prochaine au Stade Aurillacois est ouverte. Rendez-vous au Nautique du lundi au vendredi de 14h à 19h. Et puis lors de la journée de repos du Tour de France le lundi 13 juillet prochain à Aurillac et parmi les nombreuses animations proposées pour l'occasion, la ville organise une opération solidaire au profit de l'UNICEF. De 10h à 18h, habitants et visiteurs sont invités à participer à un relais vélo sur le parvis du centre Pierre Mendès France. Des vélos seront mis gratuitement à disposition par la salle de sport Espace Forme. Chacun pourra participer librement pour cumuler des kilomètres symboliques en faveur des actions de l'UNICEF pour l'éducation, la santé et la protection des enfants. Les jeunes du conseil municipal Enfance Jeunesse seront également mobilisés pour animer cette journée organisée dans le cadre du label Ville Amis des Enfants. Et le programme complet des animations prévues à l'occasion du passage du tour se retrouve sur le site aurillac.fr. On continue ce jardin d'infos avec l'actu nationale et internationale. Bonjour Emmanuel Lafont.
3: Bonjour à toutes et à tous. 2 feux de forêt dans le sud de la France. Un incendie s'est déclaré dans l'Aude à la frontière avec l'Hérault. 2 départements concernés par la vigilance rouge feu de forêt. Le sinistre a pris à 30 kilomètres de Narbonne. Dans le Var, un autre feu de végétation. Ici, les flammes ont pris autour de Fréjus. Des campings ont été évacués en prévention. À conséquence de la canicule de ces derniers jours, les sols sont très secs, tout comme les végétaux. 6 départements du pourtour méditerranéen sont en vigilance rouge face au risque très élevé de feux de forêt. Des arrêtés préfectoraux ont été pris dans plus de 80 départements pour limiter certains usages de l'eau potable et économiser la ressource. Dans certains endroits de l'Hexagone, les réserves se sont épuisées très rapidement, comme l'explique l'hydrologue Emma Aziza.
4: La situation s'est complètement transformée. Faut imaginer qu'il y a 2 mois, on avait un excédent d'eau partout, dans toutes nos nappes en France. Et on est en train de basculer très violemment. Et chaque canicule génère ce qu'on appelle un effet sèche-cheveux. C'est très inquiétant parce que l'eau, c'est le socle de tous nos territoires. Donc, ça nous montre que les bascules sont rapides, violentes et que l'on n'a plus du tout d'acquis. C'est-à-dire qu'on peut avoir beaucoup d'eau durant l'hiver et durant le printemps. En quelques semaines, ça bascule.
3: Dans ce contexte de sécheresse, le Premier ministre Sébastien Lecornu sera à Marseille ce jeudi pour évoquer la lutte contre les incendies. Un avocat garanti à tous les enfants placés ou nécessitant une protection. La mesure a été adoptée définitivement par le Parlement. Cette loi soutenue par Gérald Darmanin doit entrer en vigueur en janvier prochain. Elle vise à mieux protéger les enfants mis en danger. Enfin, le nombre de millionnaires en hausse en France. 35 000 millionnaires de plus en un an, selon le dernier rapport d'UBS, la banque suisse. La France figure ainsi parmi les pays les plus riches d'Europe. Les marchés financiers permettent aux plus riches de s'enrichir plus rapidement, pointe le rapport. Voilà, c'est tout pour l'actu.
2: Merci beaucoup Emmanuel. Côté ciel pour ce jeudi, quelques passages voilés sont encore présents ce matin, mais les rayons de soleil l'emportent largement aujourd'hui. L'ambiance est lumineuse. Nos thermomètres affichent de 20 à 25 degrés au meilleur de la matinée et nos maximales cet après-midi seront comprises entre 24 et 30 degrés. On passe aux courses qui ont lieu sur l'hippodrome de Longchamp et 16 chevaux vont prendre le départ du quintet ce soir vers 20h15. 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

0: Offenbach, Star Sailor sur Jordan FM.
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0: C'est parti pour les matinales. Aujourd'hui, nous sommes le jeudi 2 juillet. Merci de commencer votre journée avec nous. Ça fait bien plaisir de vous retrouver et de savoir qu'on va profiter d'un moment 100% détente pour commencer la journée dans le Cantal, la Corrèze et le Lot. Bonjour Charlotte.
2: Bonjour Sylvain, bonjour à tous.
0: Chaque fois, je me fais la remarque, hein. Cantal, Corrèze et le Lot. Bonjour Charlotte. À chaque fois, je me fais la remarque et je me suis dit que là, c'était bien de le faire à voix haute.
2: Ouais, parce que d'habitude, tu le dis pas, on est tranquille. Ouais, mais puis là. Hein.
0: J'ai envie, pour démarrer cette journée, que nous fassions un petit point musique, d'accord ?
2: Ouais.
0: Un petit point musique sur des chansons et une chanson en particulier qui cartonnait il y a de ça quelques années. Cette chanson, c'est celle de Cookie Dingler. Tu te rappelles de ce titre ?
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0: Bravo, tu connais tes classiques.
2: T'as vu ?
0: Cette chanson de Cookie Dingler, donc, femme libérée, qui sortait, eh bien, le 2 juillet 1984. Ce qu'on ne sait moins, Charlotte, c'est qu'il y a une version anglaise qui existe.
2: Qui c'est qui a chanté ?
0: Cookie Dingler.
2: Ah ouais ?
0: Liberated Lady.
2: Ça a pas marché celle-là, si ?
0: Bah, ça a marché en Angleterre.
2: Ah, ça a marché quand même.
0: Un tout petit peu.
2: Ok.
0: Ce qu'on sait encore moins, Charlotte, c'est qu'il y a une version allemande qui existe.
2: Mais qu'est-ce qui s'est passé ? À l'époque, il n'y avait pas l'IA, ça veut dire que vraiment il a enregistré ?
0: Alors, je ne sais pas si c'est lui qui chante sur cette version allemande. Unheimlich stark die Frau. Je ne sais pas si je l'ai bien prononcé là aussi.
2: Frau.
0: Mais en tout cas, voilà.
2: Frau, c'est madame, non ?
0: Peut-être. Mm-hmm. Bah, vu que femme libérée. C'est le titre de la chanson, j'imagine
2: oui.
0: Que la version allemande c'est Femme libérée aussi, tu
2: tout
0: vois.
2: Tout à fait, je ouais. Vois ce que tu veux dire.
0: Vous aurez appris quelque chose dès le début de cette journée avec les matinales Jordan FM. Dans un instant, Katy Perry, c'est elle qu'on va retrouver, ce sera avec Watch It Burn. Très bon réveil.
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1: Quelques passages voilés persistent encore en matinée pour ce jeudi, mais les rayons de soleil l'emportent largement aujourd'hui et l'ambiance est lumineuse. Du côté de nos thermomètres, comptez de 20 à 25 degrés au meilleur ce matin. Cet après-midi, nos maximales afficheront de 24 à 30 degrés. 24 attendus à Mauriac, 27 pour Saint-Simon et Arpajon, 30 degrés pour Mont-Salvi. Vendredi, samedi et dimanche, cette tendance estivale se poursuit et c'est le soleil qui domine sur notre département. La chaleur remonte progressivement ce week-end et nos maximales atteignent de nouveau 30 à 35 degrés localement selon Météo France.
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0: On démarre cette journée ensemble. Jeudi, Jordan FM, les matinales. Et on va parler de la commune de Neucelles aujourd'hui qui poursuit la réalisation de son atlas de la biodiversité communale en partenariat avec le CPIE Haute-Auvergne, la LPO et Safari Flore, un dispositif qui a été initié l'année dernière qui vise à mieux connaître, protéger et valoriser la faune et la flore locale. La démarche repose sur la participation des habitants, promeneurs et passionnés de nature. Un livret d'observation est disponible en mairie et auprès du CPIE Haute-Auvergne et qui permettent de rechercher certaines espèces.
2: Oui, les participants peuvent aussi signaler leurs observations via l'application e-Naturaliste en rejoignant le projet ABC de Neucelles. Les données collectées compléteront les inventaires de naturalistes professionnels. Elles permettront d'établir un diagnostic de la biodiversité communale et puis d'orienter les actions en faveur de l'environnement. Alors plus d'infos, CPIE Haute-Auvergne, centre permanent d'initiative pour l'environnement Haute-Auvergne, donc au château de Saint-Étienne à Aurillac.
0: Dans un instant sur Jordan FM, nous allons parler d'informations et ce sera à 6h30. Dans un instant, on parlera aussi de l'horoscope de ce 2 juillet. Et pour la musique, bah là, c'est maintenant que ça démarre. Avec Calogero, voici Je joue de la musique sur Jordan FM.

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2: Bonjour à tous, on commence votre horoscope de ce jeudi 2 juillet par les béliers. Les énergies du jour vous invitent à prendre des risques et calculés pour séduire l'objet de vos désirs.
3: Taureau, vous avez tendance à contrôler vos émotions, mais vos idées sont soudaines et brillantes.
4: Gémeaux, le rythme semble se calmer, mais vous avez toujours beaucoup de pain sur la planche.
5: Cancer, n'évitez pas une discussion qui pourrait faire avancer les choses, même s'il est quelquefois difficile d'aborder certains sujets.
6: Lion, vous relevez des défis avec bonne humeur.
7: Les récompenses sentimentales promettent d'être à la hauteur de tous vos efforts.
8: Vierge, vous êtes décidé à profiter des bonnes choses, vous saurez entraîner votre entourage.
9: Balance, à chaque jour suffit sa peine, si vous avez déjà réglé un petit différend entre vous, oubliez le reste.
10: Scorpion, vous aurez tendance à prendre trop de raccourcis.
11: Par manque de patience, cela peut vous coûter une fatigue cérébrale, ralentissez.
12: Sagittaire, c'est le bon moment pour vous reposer dans votre nid douillet, pour chouchouter vos amis, pour vous chouchouter, prendre du temps pour vous.
13: Capricorne, calmez votre rancœur si les choses ne se passent pas comme vous le souhaitez.
14: Verseau, vous faites preuve d'une belle inventivité dans vos méthodes de travail et les résultats sont à la hauteur de vos talents.
15: Et enfin les poissons, vous aurez les moyens d'apaiser les conflits relationnels et les tensions autour de vous aujourd'hui.
16: Je vous souhaite à tous une très belle journée.
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0: Il y aura bien sûr notre roue des quiz qui va tourner dans un instant, le retour de la musique dans quelques secondes. Et à 6h30, voici les infos. Et pour l'info de ce jeudi, c'est avec Sophie Fritsch. Bonjour Sophie.
2: Bonjour Sylvain, bonjour à tous. Par décret du président de la République, Caroline Maury a été nommée sous-préfète de l'arrondissement de Mauriac pour une durée initiale de 3 ans. Déléguée du préfet, elle aura pour mission l'administration de proximité des politiques publiques conduites par l'État. Elle prendra ses fonctions lundi prochain, le 6 juillet, lors d'un dépôt de gerbes au monument aux morts à Mauriac en présence des autorités civiles et militaires. Le FC Artens, club de foot de Lanobre, a été victime d'un vol dans la salle des fêtes municipales. 2 tonnelles utilisées pour les événements du club, ainsi qu'une tireuse à bière prêtée par un partenaire, ont été dérobées. Le préjudice est estimé à plus de 4300 euros. La gendarmerie de Mauriac a effectué les constatations. Une enquête est en cours, sans piste privilégiée à ce stade. Le club tente désormais de faire intervenir les assurances, mais les démarches pourraient être compliquées en l'absence d'effraction. Le Stade Aurillacois a annoncé hier l'arrivée de Ben Houston, qui s'engage pour les 3 prochaines saisons. Originaire de Sydney, le 3e ligne australien a été formé au sein du club de Randwick. Ben Houston arrive en provenance des États-Unis où il a évolué pendant 2 saisons avec le RFC Los Angeles et le California Legion. Et puis notez que la campagne d'abonnement pour la saison prochaine au Stade Aurillacois est ouverte. Rendez-vous au Nautique du lundi au vendredi de 14h à 19h. Et puis lors de la journée de repos du Tour de France le lundi 13 juillet prochain à Aurillac, et parmi les nombreuses animations proposées pour l'occasion, la ville organise une opération solidaire au profit de l'UNICEF. De 10h à 18h, habitants et visiteurs sont invités à participer à un relais vélo sur le parvis du centre Pierre Mendès France. Des vélos seront mis gratuitement à disposition par la salle de sport Espace Forme. Chacun pourra participer librement pour cumuler des kilomètres symboliques en faveur des actions de l'UNICEF pour l'éducation, la santé et la protection des enfants. Les jeunes du conseil municipal Enfance Jeunesse seront également mobilisés pour animer cette journée organisée dans le cadre du label Ville Amie des Enfants. Et le programme complet des animations prévues à l'occasion du passage du tour se retrouve sur le site aurillac.fr. On continue ce Jardin d'Infos avec l'actu nationale et internationale. Bonjour Emmanuel Lafont.
3: Bonjour à toutes et à tous. 2 feux de forêt dans le sud de la France. Un incendie s'est déclaré dans l'Aude à la frontière avec l'Hérault. 2 départements concernés par la vigilance rouge feu de forêt. Le sinistre a pris à 30 kilomètres de Narbonne. Dans le Var, un autre feu de végétation. Ici, les flammes ont pris autour de Fréjus. Des campings ont été évacués en prévention. À conséquence de la canicule de ces derniers jours, les sols sont très secs, tout comme les végétaux. 6 départements du pourtour méditerranéen sont en vigilance rouge face au risque très élevé de feux de forêt. Des arrêtés préfectoraux ont été pris dans plus de 80 départements pour limiter certains usages de l'eau potable et économiser la ressource. Dans certains endroits de l'Hexagone, les réserves se sont épuisées très rapidement, comme l'explique l'hydrologue Emma Aziza.
4: La situation s'est complètement transformée. Faut imaginer qu'il y a 2 mois, on avait un excédent d'eau partout, dans toutes nos nappes en France. Et on est en train de basculer très violemment. Et chaque canicule génère ce qu'on appelle un effet sèche-cheveux. C'est très inquiétant parce que l'eau, c'est le socle de tous nos territoires. Donc, ça nous montre que les bascules sont rapides, violentes, et que l'on n'a plus du tout d'acquis. C'est-à-dire qu'on peut avoir beaucoup d'eau durant l'hiver et durant le printemps. En quelques semaines, ça bascule.
3: Dans ce contexte de sécheresse, le Premier ministre Sébastien Lecornu sera à Marseille ce jeudi pour évoquer la lutte contre les incendies. Un avocat garanti à tous les enfants placés ou nécessitant une protection. La mesure a été adoptée définitivement par le Parlement. Cette loi soutenue par Gérald Darmanin doit entrer en vigueur en janvier prochain. Elle vise à mieux protéger les enfants mis en danger. Enfin, le nombre de millionnaires en hausse en France, 35 000 millionnaires de plus en un an selon le dernier rapport d'UBS, la banque suisse. La France figure ainsi parmi les pays les plus riches d'Europe. Les marchés financiers permettent aux plus riches de s'enrichir plus rapidement, pointe le rapport. Voilà, c'est tout pour l'actu.
2: Merci beaucoup Emmanuel. Côté ciel pour ce jeudi, quelques passages voilés sont encore présents ce matin, mais les rayons de soleil l'emportent largement aujourd'hui. L'ambiance est lumineuse. Nos thermomètres affichent de 20 à 25 degrés au meilleur de la matinée et nos maximales cet après-midi seront comprises entre 24 et 30 degrés. On passe aux courses qui ont lieu sur l'hippodrome de Longchamp et 16 chevaux vont prendre le départ du quintet ce soir vers 20h15. 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
0: Merci de commencer votre journée avec Jordan FM et avec les matinales. Jeudi, nous sommes le 2 juillet et on retrouve maintenant notre roue des quiz.
2: Un quiz avant, après, pendant l'an 2000.
0: Très bien, ok. Je ne suis pas certain d'avoir des bons repères temporels, mais allons-y, replongeons-nous dans nos souvenirs avec les propositions que tu vas faire. La mais première.
2: Oui. Alors, on va parler de Lisandro Cucci, le vainqueur de The Voice, qui naît. Ouais, pas qui gagne The Voice, sinon ça aurait été trop simple. Est-ce qu'il naît avant, pendant, après?
0: Après 2000.
2: Non, avant.
0: C'est vrai?
2: Ouais. 1999 pour lui.
0: Ah oui, c'est vraiment juste avant 2000, quoi.
2: C'est ça. Harry Potter, à l'école des sorciers, sort au cinéma. Avant, pendant, après?
0: C'est dur.
2: Ouais.
0: Je dirais après 2000.
2: Après 2001. Ouais, ça s'est pas joué à grand-chose. Hein.
0: Un point.
2: Jerry Halliwell quitte les Spice Girls. Avant, pendant, après?
0: C'était en 2000.
2: Pendant. Non, c'était avant, 1998. Je pensais pas que c'était si tôt, moi, pour le coup. Hein.
0: Ouais, c'est vrai, pareil.
2: La fin de Friends? Avant, pendant, après?
0: La fin de la série Friends, après 2000?
2: Après, en 2004, oui.
0: Deux bonnes, deux mauvaises réponses. Il n'en reste plus qu'une question qui sera donc décisive.
2: Attention, tu peux pas te tromper sur cette question. La sortie de ces soirées-là de Yannick, avant, pendant, après?
0: Après 2000.
2: Pendant, en 2000.
0: C'est tellement déçu. Je vais lui en vouloir, Yannick. Je pourrai plus jamais écouter sa chanson de la même manière.
2: Terminé.
0: Dans un instant, la météo sur Jordan FM. Et pour le retour de la musique, on aura Vianney et Ed Sheeran. Bon réveil à tous.
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1: Quelques passages voilés persistent encore en matinée pour ce jeudi, mais les rayons de soleil l'emportent largement aujourd'hui et l'ambiance est lumineuse. Du côté de nos thermomètres, comptez de 20 à 25 degrés au meilleur ce matin. Cet après-midi, nos maximales afficheront de 24 à 30 degrés. 24 attendus à Mauriac, 27 pour Saint-Simon et Arpajon, 30 degrés pour Mont-Salvi. Vendredi, samedi et dimanche, cette tendance estivale se poursuit et c'est le soleil qui domine sur notre département. La chaleur remonte progressivement ce week-end et nos maximales atteignent de nouveau 30 à 35 degrés localement selon Météo France.
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0: Shakira, Burna Boy sur Jordan FM.
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0: Dans les matinales, chaque matin, de la musique, de l'info toutes les 30 minutes et des infos pratiques. On va parler justement des archives départementales de la Corrèze à Tulle qui accueillent une exposition temporaire dédiée à l'histoire des soldats du feu. Exposition intitulée « Sapeurs-pompiers de la Corrèze, courage et dévouement ».
2: Ouais, vous allez pouvoir retrouver cette exposition qui retrace l'évolution de ces professionnels et volontaires depuis les premières chaînes humaines et les pompes à bras du XVIIIe siècle jusqu'aux interventions contemporaines face aux crises sanitaires ou au dérèglement climatique. C'est proposé jusqu'au 31 décembre. L'entrée est libre et gratuite aux horaires d'ouverture des archives.
0: Et pour prolonger la visite, sachez qu'il y a un catalogue d'exposition qui est également disponible sur place au tarif de 19 euros. Vous retrouvez tous les détails pratiques sur le site internet archives.corrèze.fr. Cette expo, elle est à voir jusqu'au 31 décembre. Bon début de journée, bon réveil, en espérant que ce soit pas trop difficile. Nous, dans un instant, on va retrouver l'actu à 7h, mais aussi notre quoi donc. Et puis le programme télé, pour l'instant, ce sont surtout les frères de la Vega, voici ton visage sur Jordan FM.

0: Et c'est comme ça qu'on démarre la journée sur Jordan FM. Pour ce soir, tiens, pas de casse-tête. Voici notre sélection télé avec le programme télé Jordan FM.
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2: Bonjour, une petite sélection télé pour votre soirée du jeudi 2 juillet sur TF1 Zodiac, série avec Francis Huster. Sur France 3, La Stagiaire, série avec Michel Bernier. Sur France 4, Le Retour, film réalisé par Catherine Corsini. Khedija travaille pour une famille parisienne aisée qui lui propose de s'occuper des enfants le temps d'un été en Corse. L'opportunité pour elle de retourner avec ses filles sur cette île. Sur TMC, Fantomas, film avec Louis de Funès. Un personnage mystérieux commet des vols et des crimes dans la capitale sous le nom de Fantomas. Le commissaire Juve et le journaliste Fandor enquêtent chacun à leur manière sur cette affaire. Sur France 2, Le Grand Échiquier, magazine présenté par Claire Chazal. Sur France 5, Lutèce, sur les traces des Parisis, documentaire. Il y a 3 ans, la création d'une nouvelle sortie du RERB à la station Port-Royal a entraîné une fouille archéologique préventive. Ce chantier a permis la redécouverte d'une portion de la plus grande nécropole de Lutèce. Et puis sur W9, il n'y a que la vérité qui compte. Divertissement. Très belle soirée télé à tous.
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1: Bienvenue sur Jordan FM, il est 7h.
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1: La météo, c'est tous les quarts d'heure dans les matinales Jordan FM. L'info, c'est toutes les 30 minutes. C'est donc pour ça qu'on la retrouve tout de suite, l'info. Les infos de ce jeudi avec Sophie Fritsch. Bonjour Sophie.
2: Bonjour Sylvain, bonjour à tous. Par décret du président de la République, Caroline Maury a été nommée sous-préfète de l'arrondissement de Mauriac pour une durée initiale de 3 ans. Déléguée du préfet, elle aura pour mission l'administration de proximité des politiques publiques conduites par l'État. Elle prendra ses fonctions lundi prochain, le 6 juillet, lors d'un dépôt de gerbes au monument aux morts à Mauriac, en présence des autorités civiles et militaires. Le FC Artens, club de foot de Lanobre, a été victime d'un vol dans la salle des fêtes municipales. 2 tonnelles utilisées pour les événements du club, ainsi qu'une tireuse à bière prêtée par un partenaire, ont été dérobées. Le préjudice est estimé à plus de 4300 euros. La gendarmerie de Mauriac a effectué les constatations. Une enquête est en cours, sans piste privilégiée à ce stade. Le club tente désormais de faire intervenir les assurances, mais les démarches pourraient être compliquées en l'absence d'effraction. Le Stade Aurillacois a annoncé hier l'arrivée de Ben Houston, qui s'engage pour les 3 prochaines saisons. Originaire de Sydney, le 3e ligne australien a été formé au sein du club de Randwick. Ben Houston arrive en provenance des États-Unis où il a évolué pendant 2 saisons avec le RFC Los Angeles et le California Legion. Et puis notez que la campagne d'abonnement pour la saison prochaine au Stade Aurillacois est ouverte. Rendez-vous au Nautique du lundi au vendredi de 14h à 19h. Et puis lors de la journée de repos du Tour de France le lundi 13 juillet prochain à Aurillac et parmi les nombreuses animations proposées pour l'occasion, la ville organise une opération solidaire au profit de l'UNICEF. De 10h à 18h, habitants et visiteurs sont invités à participer à un relais vélo sur le parvis du centre Pierre Mendès France. Des vélos seront mis gratuitement à disposition par la salle de sport Espace Forme. Chacun pourra participer librement pour cumuler des kilomètres symboliques en faveur des actions de l'UNICEF pour l'éducation, la santé et la protection des enfants. Les jeunes du conseil municipal Enfance Jeunesse seront également mobilisés pour animer cette journée organisée dans le cadre du label Ville Amie des Enfants. Et le programme complet des animations prévues à l'occasion du passage du tour se retrouve sur le site aurillac.fr. On continue ce jardin d'infos avec l'actu nationale et internationale. Bonjour Emmanuel Lafont.
3: Bonjour à tous. Alerte aux feux de forêt en France. 6 départements des Pyrénées-Orientales au Vaucluse sont en alerte rouge très élevée. 6 autres du sud-ouest au sud-est sont en vigilance orange. Et déjà plusieurs sinistres se sont déclarés dans le sud de la France. D'abord entre l'Hérault et l'Aude. Il a débuté hier à Beaufort dans l'Hérault, puis s'est propagé dans le département voisin. Une propagation rapide à cause du vent et de la sécheresse. Hier soir, les flammes avaient déjà ravagé plus de 800 hectares. De végétation. Et puis dans les Bouches-du-Rhône, 2 incendies mobilisent plus de 200 pompiers. Les 2 départs de feu ont été repérés dans des villes situées à 20 kilomètres au nord de Marseille. Les flammes avaient déjà parcouru hier soir plus de 100 hectares. À Marseille, où justement Sébastien Lecornu organise une nouvelle réunion interministérielle de crise. Le Premier ministre qui devrait évoquer les risques d'incendie et le possible nouvel épisode caniculaire annoncé pour ce week-end. Dans le reste de l'actualité, Marine Le Pen assure ne pas avoir peur. Elle s'est exprimée hier sur LCI à 6 jours de la décision de la Cour d'appel de Paris dans l'affaire des assistants d'eurodéputés. Décision qui déterminera si elle peut concourir une 4e fois à l'élection présidentielle. La chef de file des députés RN a assuré qu'elle serait candidate uniquement si elle pouvait faire campagne librement. 5 personnes d'une même famille mises en examen dans le Var après les disparitions de 2 jeunes militaires. Les faits se sont déroulés en 2022 et 2023. Les soldats étaient originaires de Nouvelle-Calédonie et de Polynésie française. Les suspects sont notamment accusés de traite d'êtres humains. 8 morts à Kiev après une attaque d'ampleur. Les Russes ont lancé une série de bombardements sur plusieurs régions d'Ukraine. La capitale ukrainienne a notamment été visée par des missiles balistiques et des drones. Et puis on termine avec la suite de la Coupe du Monde de football et les 16e de finale qui continuent. L'Angleterre s'est fait peur hier soir mais a battu la République démocratique du Congo 2-1. La Belgique a finalement renversé le Sénégal après prolongation 3-2. Les États-Unis, eux, ont dominé la Bosnie-Herzégovine. Score final 2-0. Excellent début de journée à tous.
2: Merci beaucoup Emmanuel. Côté ciel pour ce jeudi, quelques passages voilés sont encore présents ce matin, mais les rayons de soleil l'emportent largement aujourd'hui. L'ambiance est lumineuse. Nos thermomètres affichent de 20 à 25 degrés au meilleur de la matinée et nos maximales cet après-midi seront comprises entre 24 et 30 degrés. On passe aux courses qui ont lieu sur l'hippodrome de Longchamp et 16 chevaux vont prendre le départ du quintet ce soir vers 20h15. 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

0: Mylène Farmer, Offenbach sur Jordan FM.
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0: Allez, on va maintenant retrouver notre quoi donc. Je rappelle le principe, Charlotte a préparé une question et va nous la poser tout de suite. Et ensuite, les amis, vous ne serez pas passifs dans cette émission. Non, vous allez devenir vous aussi actifs et participer en cherchant la bonne réponse. Charlotte, on t'écoute pour le quoi donc.
2: Les harengs communiquent grâce à cela. Mais cela, c'est quoi donc?
0: Bon, très bien. Moi, certain qu'il y a des grands spécialistes des harengs qui soient là en train de nous écouter, qui se disent « Ah, c'est évident, c'est facile, easy. »
2: Peut-être, on ne sait pas. Hein.
0: Ouais, pas convaincu. Mais peut-être que vous avez pensé à quelque chose, là, en écoutant l'énoncé de cette question. Dites-nous à quoi vous avez pensé. Charlotte, redonne-nous le quoi donc, s'il te plaît.
2: Les harengs communique grâce à cela. Cela, c'est quoi donc?
0: À vous de jouer. Et pour ça, bah vous passez par la page Facebook Jordan FM pour envoyer votre proposition de réponse. On découvre tout ça après les infos de 7h30. Donc, vous avez largement le temps de nous écrire. Pour l'instant, c'est Harry Styles qui se prépare. Ce sera avec American Girls. Bon réveil.
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1: Quelques passages voilés persistent encore en matinée pour ce jeudi, mais les rayons de soleil l'emportent largement aujourd'hui et l'ambiance est lumineuse. Du côté de nos thermomètres, comptez de 20 à 25 degrés au meilleur ce matin. Cet après-midi, nos maximales afficheront de 24 à 30 degrés. 24 attendus à Mauriac, 27 pour Saint-Simon et Arpajon, 30 degrés pour Mont-Salvi. Vendredi, samedi et dimanche, cette tendance estivale se poursuit et c'est le soleil qui domine sur notre département. La chaleur remonte progressivement ce week-end et nos maximales atteignent de nouveau 30 à 35 degrés localement selon Météo France.
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0: très bon réveil avec Sound of Legend.
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0: Sur Jordan FM, chaque matin, on vous partage les infos pratiques et depuis le 16 septembre dernier, la médiathèque communautaire a enrichi son offre de prêts et met à disposition des usagers un panel d'instruments de musique. Il y a des guitares, des claviers, des percussions qui sont proposés avec tous les accessoires indispensables. C'est un service inédit, accessible à tous les adhérents dès l'âge de 12 ans pour découvrir, pratiquer ou se perfectionner en musique.
2: Dans un premier temps, une quinzaine d'instruments ont été proposés aux usagers, différentes guitares, des claviers et diverses percussions. Et puis donc, la médiathèque ambitionne de doubler le nombre d'instruments dès la rentrée pour les emprunter. Rien de plus simple, les conditions d'emprunt sont les mêmes que les autres supports. La durée est ainsi fixée à 28 jours avec possibilité de réservation si l'instrument n'est pas disponible immédiatement et de prolongation si nécessaire. C'est à effectuer directement auprès du pôle art, images et son. Le prêt est limité à un seul instrument et réservé aux adhérents de plus de 12 ans.
0: Si vous voulez plus de détails, vous pouvez envoyer un mail à l'adresse com@auriacaglo.fr. Sinon, vous pouvez joindre le 04 71 46 86 22. 04 71 46 86 22. Profitez de l'été justement pour vous mettre sur un instrument de musique. Dans un instant, il y aura l'horoscope de Camille. Et pour la musique, Tudor Cinema Club, What You Know. C'est ce qu'on écoute maintenant dans le Cantal, la Corrèze et le Lot pour démarrer ce jeudi ensemble sur Jordan.

0: bienvenue dans les matinales pour ce matin sur Jordan FM. On jette justement un petit coup d'œil aux étoiles pour vous. Voici votre horoscope sur Jordan FM.
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2: Bonjour à tous, on commence votre horoscope de ce jeudi 2 juillet par les béliers. Les énergies du jour vous invitent à prendre des risques et calculés pour séduire l'objet de vos désirs.
3: Taureau, vous avez tendance à contrôler vos émotions, mais vos idées sont soudaines et brillantes.
4: Gémeaux, le rythme semble se calmer, mais vous avez toujours beaucoup de pain sur la planche.
5: Cancer, n'évitez pas une discussion qui pourrait faire avancer les choses, même s'il est quelquefois difficile d'aborder certains sujets.
6: Lion, vous relevez des défis avec bonne humeur.
7: Les récompenses sentimentales promettent d'être à la hauteur de tous vos efforts.
8: Vierge, vous êtes décidé à profiter des bonnes choses, vous saurez entraîner votre entourage.
9: Balance, à chaque jour suffit sa peine, si vous avez déjà réglé un petit différend entre vous, oubliez le reste.
10: Scorpion, vous aurez tendance à prendre trop de raccourcis.
11: Par manque de patience, cela peut vous coûter une fatigue cérébrale, ralentissez.
12: Sagittaire, c'est le bon moment pour vous reposer dans votre nid douillet, pour chouchouter vos amis, pour vous chouchouter, prendre du temps pour vous.
13: Capricorne, calmez votre rancœur si les choses ne se passent pas comme vous le souhaitez.
14: Verseau, vous faites preuve d'une belle inventivité dans vos méthodes de travail et les résultats sont à la hauteur de vos talents.
15: Et enfin les poissons, vous aurez les moyens d'apaiser les conflits relationnels et les tensions autour de vous aujourd'hui.
16: Je vous souhaite à tous une très belle journée.
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0: dans les matinales Jordan et Famille, les 7h30.
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0: On vous souhaite un très très bon réveil pour ce jeudi. Dans un instant, la réponse à notre quoi donc. Et tout de suite, la météo et les infos. Toute l'info avec Sophie Fritsch. Bonjour Sophie.
2: Bonjour Sylvain, bonjour à tous. Par décret du président de la République, Caroline Maury a été nommée sous-préfète de l'arrondissement de Mauriac pour une durée initiale de 3 ans. Déléguée du préfet, elle aura pour mission l'administration de proximité des politiques publiques conduites par l'État. Elle prendra ses fonctions lundi prochain, le 6 juillet, lors d'un dépôt de gerbes au monument aux morts à Mauriac en présence des autorités civiles et militaires. Le FC Artens, club de foot de Lanobre, a été victime d'un vol dans la salle des fêtes municipales. 2 tonnelles utilisées pour les événements du club ainsi qu'une tireuse à bière prêtée par un partenaire ont été dérobées. Le préjudice est estimé à plus de 4300 euros. La gendarmerie de Mauriac a effectué les constatations et une enquête est en cours, sans piste privilégiée à ce stade. Le club tente désormais de faire intervenir les assurances, mais les démarches pourraient être compliquées en l'absence d'effraction. Le Stade Aurillacois a annoncé hier l'arrivée de Ben Houston, qui s'engage pour les 3 prochaines saisons. Originaire de Sydney, le 3e ligne australien a été formé au sein du club de Randwick. Ben Houston arrive en provenance des États-Unis où il a évolué pendant 2 saisons avec le RFC Los Angeles et le California Legion. Et puis notez que la campagne d'abonnement pour la saison prochaine au Stade Aurillacois est ouverte. Rendez-vous au Nautique du lundi au vendredi de 14h à 19h. Et puis lors de la journée de repos du Tour de France le lundi 13 juillet prochain à Aurillac et parmi les nombreuses animations proposées pour l'occasion, la ville organise une opération solidaire au profit de l'UNICEF. De 10h à 18h, habitants et visiteurs sont invités à participer à un relais vélo sur le parvis du centre Pierre Mendès France. Des vélos seront mis gratuitement à disposition par la salle de sport Espace Forme. Chacun pourra participer librement pour cumuler des kilomètres symboliques en faveur des actions de l'UNICEF pour l'éducation, la santé et la protection des enfants. Les jeunes du conseil municipal Enfance Jeunesse seront également mobilisés pour animer cette journée organisée dans le cadre du label Ville Amie des Enfants. Et le programme complet des animations prévues à l'occasion du passage du tour se retrouve sur le site aurillac.fr. On continue ce jardin d'infos avec l'actu nationale et internationale. Bonjour Emmanuel Lafont.
3: Bonjour à tous. Alerte aux feux de forêt en France. 6 départements des Pyrénées-Orientales au Vaucluse sont en alerte rouge très élevée. 6 autres du sud-ouest au sud-est sont en vigilance orange. Et déjà plusieurs sinistres se sont déclarés dans le sud de la France. D'abord entre l'Hérault et l'Aude. Il a débuté hier à Beaufort dans l'Hérault, puis s'est propagé dans le département voisin. Une propagation rapide à cause du vent et de la sécheresse. Hier soir, les flammes avaient déjà ravagé plus de 800 hectares de végétation. Et puis dans les Bouches-du-Rhône, 2 incendies mobilisent plus de 200 pompiers. Les 2 départs de feu ont été repérés dans des villes situées à 20 kilomètres au nord de Marseille. Les flammes avaient déjà parcouru hier soir plus de 100 hectares. À Marseille, où justement Sébastien Lecornu organise une nouvelle réunion interministérielle de crise. Le Premier ministre qui devrait évoquer les risques d'incendie et le possible nouvel épisode caniculaire annoncé pour ce week-end. Dans le reste de l'actualité, Marine Le Pen assure ne pas avoir peur. Elle s'est exprimée hier sur LCI à 6 jours de la décision de la Cour d'appel de Paris dans l'affaire des assistants d'eurodéputés. Décision qui déterminera si elle peut concourir une 4e fois à l'élection présidentielle. La chef de file des députés RN a assuré qu'elle serait candidate uniquement si elle pouvait faire campagne librement. 5 personnes d'une même famille mises en examen dans le Var après les disparitions de 2 jeunes militaires. Les faits se sont déroulés en 2022 et 2023. Les soldats étaient originaires de Nouvelle-Calédonie et de Polynésie française. Les suspects sont notamment accusés de traite d'êtres humains. 8 morts à Kiev après une attaque d'ampleur. Les Russes ont lancé une série de bombardements sur plusieurs régions d'Ukraine. La capitale ukrainienne a notamment été visée par des missiles balistiques et des drones. Et puis on termine avec la suite de la Coupe du Monde de football et les 16e de finale qui continuent. L'Angleterre s'est fait peur hier soir mais a battu la République démocratique du Congo 2-1. La Belgique a finalement renversé le Sénégal après prolongation 3-2. Les États-Unis, eux, ont dominé la Bosnie-Herzégovine. Score final 2-0. Excellent début de journée à tous.
2: Merci beaucoup Emmanuel. Côté ciel pour ce jeudi, quelques passages voilés sont encore présents ce matin, mais les rayons de soleil l'emportent largement aujourd'hui. L'ambiance est lumineuse. Nos thermomètres affichent de 20 à 25 degrés au meilleur de la matinée et nos maximales cet après-midi seront comprises entre 24 et 30 degrés. On passe aux courses qui ont lieu sur l'hippodrome de Longchamp et 16 chevaux vont prendre le départ du quintet ce soir vers 20h15. 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

0: avec Carla sur Jordan FM. Il est l'heure de la Twitter, il est l'heure de partager les publications réseaux sociaux qui nous ont fait sourire. Et Charlotte, j'ai une publication qui a été diffusée là récemment sur la page Facebook Complot facile pour briller en société, d'accord ?
1: Ok.
0: J'ai des Saint-Jacques qui ont dépassé la date limite de consommation, d'accord ? Est-ce que je peux les mettre au compost ? La Saint-Jacques se composte-t-elle ?
1: Aïe, aïe, aïe, aïe. Ah mais les jeux de mots ça te plaît toi, hein, c'est ton truc. Hein.
0: Moi, je suis
1: c'est
0: très dada. Complètement. Qu'est-ce que tu as mis de côté pour la Twitter s'il te plaît?
1: Mon psy me dit de laisser mes soucis au pied du lit avant de dormir. Bon, le plus compliqué va être de convaincre ma femme de dormir par terre.
0: Allez, bon jeudi, la suite ce sera la météo, ce sera aussi l'anecdote du mondial et puis on va rythmer ce jeudi matin avec ce titre coup de cœur. Another 54 Ultra, ce sera avec Talk to You.
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1: Quelques passages voilés persistent encore en matinée pour ce jeudi, mais les rayons de soleil l'emportent largement aujourd'hui et l'ambiance est lumineuse. Du côté de nos thermomètres, comptez de 20 à 25 degrés au meilleur ce matin. Cet après-midi, nos maximales afficheront de 24 à 30 degrés. 24 attendus à Mauriac, 27 pour Saint-Simon et Arpajon, 30 degrés pour Mont-Salvi. Vendredi, samedi et dimanche, cette tendance estivale se poursuit et c'est le soleil qui domine sur notre département. La chaleur remonte progressivement ce week-end et nos maximales atteignent de nouveau 30 à 35 degrés localement selon Météo France.
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0: Self-Aware, Temper City sur Jordan FM.
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0: Et avant de se quitter sur Jordan FM, on retrouve l'anecdote du mondial. Et j'ai comme l'impression, Charlotte, qu'on va parler d'un joueur, de l'équipe de France de football, qui a une petite particularité.
2: Ce joueur, c'est Michael Olise, d'accord.
0: Ok.
2: Clairement...
0: C'est l'un des joueurs dont on parle le plus en ce moment.
2: Joueur phare de ce mondial, mais qu'est-ce qu'il a bien fait de choisir l'équipe de France, on adore.
0: Alors, oui, parce qu'il faut rappeler qu'il aurait pu ne pas choisir l'équipe de France.
2: Ah bah il est né en Angleterre, il a grandi en Angleterre, voilà. Mais très bien. Très bien, qu'ils choisissent l'équipe de France, parfait.
0: Nous, ça nous va très bien, c'est un très bon joueur.
2: Très bon joueur, discret, hors des terrains, hein. Je sais pas si t'avais beaucoup entendu parler de lui là,
0: non, c'est vrai que...
2: avant ce mondial, à part pour les fans de foot, mais voilà, sinon, bah pourquoi ? Parce que, en fait, lui, il a pas de contrat avec un équipementier.
0: D'accord.
2: Il est égéri d'aucune marque, finalement. Il okay. s'achète ses propres chaussures, il se débrouille par lui-même. Enfin voilà, en mode simplicité, quoi.
0: Ok, alors lui, bon, je pense qu'il aura des propositions de contrat qui peuvent le faire changer d'avis.
2: Un peu, je pense. Hein.
0: Peut-être qu'il se dit qu'il n'a pas besoin de ça non plus, qu'il préfère la simplicité. Et moi, je trouve ça vachement classe. Un joueur de foot qui se dit, mes chaussures, je vais les acheter moi-même. J'ai suffisamment d'argent plutôt qu'on me les offre pour mes propres chaussures, quitte à les faire customiser par la suite, les faire personnaliser pour qu'elles me ressemblent véritablement. Et ben Michael Olise. C'est pour moi le bon garçon de cette Coupe du Monde.
2: Ouais.
0: On se retrouve demain pour les matinales Jordan FM, dernier réveil de la semaine. Ce sera à partir de 6h demain matin. Bisous Charlotte.
2: Bisous.
0: Dans un instant, programme télé, info avec Sophie Fritsch à 9h. Et pour la musique, Lou, voici Rappelle-moi sur Jordan FM.

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2: Bonjour, une petite sélection télé pour votre soirée du jeudi 2 juillet sur TF1 Zodiac, série avec Francis Huster. Sur France 3, La Stagiaire, série avec Michel Bernier. Sur France 4, Le Retour, film réalisé par Catherine Corsini. Khedija travaille pour une famille parisienne aisée qui lui propose de s'occuper des enfants le temps d'un été en Corse. L'opportunité pour elle de retourner avec ses filles sur cette île. Sur TMC, Fantomas, film avec Louis de Funès. Un personnage mystérieux commet des vols et des crimes dans la capitale sous le nom de Fantomas. Le commissaire Juve et le journaliste Fandor enquête chacun à leur manière sur cette affaire. Sur France 2, Le Grand Échiquier, magazine présenté par Claire Chazal. Sur France 5, Lutèce, sur les traces des Parisis, documentaire. Il y a 3 ans, la création d'une nouvelle sortie du RER B à la station Port-Royal a entraîné une fouille archéologique préventive. Ce chantier a permis la redécouverte d'une portion de la plus grande nécropole de Lutèce. Et puis sur W9, il n'y a que la vérité qui compte. Divertissement. Très belle soirée télé à tous.
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1: On vous souhaite un très très bon jeudi, c'est l'avant-dernier jour de la semaine. Retour de la musique juste après ce nouveau point sur les informations. Et on fait bien sûr un point sur les informations avec Sophie Fritsch tout de suite. Bonjour Sophie.
2: Bonjour Sylvain, bonjour à tous. Par décret du président de la République, Caroline Maury a été nommée sous-préfète de l'arrondissement de Mauriac pour une durée initiale de 3 ans. Déléguée du préfet, elle aura pour mission l'administration de proximité des politiques publiques conduites par l'État. Elle prendra ses fonctions lundi prochain, le 6 juillet, lors d'un dépôt de gerbes au monument aux morts à Mauriac en présence des autorités civiles et militaires. Le FC Artens, club de foot de La Nobre, a été victime d'un vol dans la salle des fêtes municipales. 2 tonnelles utilisées pour les événements du club, ainsi qu'une tireuse à bière prêtée par un partenaire, ont été dérobées. Le préjudice est estimé à plus de 4 300 €. La gendarmerie de Mauriac a effectué les constatations. Une enquête est en cours, sans piste privilégiée à ce stade. Le club tente désormais de faire intervenir les assurances, mais les démarches pourraient être compliquées en l'absence d'effraction. Le Stade Aurillacois a annoncé hier l'arrivée de Ben Houston, qui s'engage pour les 3 prochaines saisons. Originaire de Sydney, le 3e ligne australien a été formé au sein du club de Randwick. Ben Houston arrive en provenance des États-Unis où il a évolué pendant 2 saisons avec le RFC Los Angeles et le California Legion. Et puis notez que la campagne d'abonnement pour la saison prochaine au Stade Aurillacois est ouverte. Rendez-vous au Nautique du lundi au vendredi de 14h à 19h. Et puis lors de la journée de repos du Tour de France le lundi 13 juillet prochain à Aurillac et parmi les nombreuses animations proposées pour l'occasion, la ville organise une opération solidaire au profit de l'UNICEF. De 10h à 18h, habitants et visiteurs sont invités à participer à un relais vélo sur le parvis du centre Pierre Mendès France. Des vélos seront mis gratuitement à disposition par la salle de sport Espace Forme. Chacun pourra participer librement pour cumuler des kilomètres symboliques en faveur des actions de l'UNICEF pour l'éducation, la santé et la protection des enfants. Les jeunes du conseil municipal Enfance Jeunesse seront également mobilisés pour animer cette journée organisée dans le cadre du label Ville Amie des Enfants. Et le programme complet des animations prévues à l'occasion du passage du tour se retrouve sur le site aurillac.fr. On continue ce Jardin d'Info avec l'actu nationale et internationale. Bonjour Emmanuel Lafont.
3: Bonjour à tous. Alerte aux feux de forêt en France. 6 départements des Pyrénées-Orientales au Vaucluse sont en alerte rouge très élevée. 6 autres du sud-ouest au sud-est sont en vigilance orange. Et déjà plusieurs sinistres se sont déclarés dans le sud de la France. D'abord entre l'Hérault et l'Aude. Il a débuté hier à Beaufort dans l'Hérault, puis s'est propagé dans le département voisin. Une propagation rapide à cause du vent et de la sécheresse. Hier soir, les flammes avaient déjà ravagé plus de 800 hectares de végétation. Et puis dans les Bouches-du-Rhône, 2 incendies mobilisent plus de 200 pompiers. Les 2 départs de feu ont été repérés dans des villes situées à 20 kilomètres au nord de Marseille. Les flammes avaient déjà parcouru hier soir plus de 100 hectares. À Marseille, où justement Sébastien Lecornu organise une nouvelle réunion interministérielle de crise. Le Premier ministre qui devrait évoquer les risques d'incendie et le possible nouvel épisode caniculaire annoncé pour ce week-end. Dans le reste de l'actualité, Marine Le Pen assure ne pas avoir peur. Elle s'est exprimée hier sur LCI à 6 jours de la décision de la Cour d'appel de Paris dans l'affaire des assistants d'eurodéputés. Décision qui déterminera si elle peut concourir une 4e fois à l'élection présidentielle. La chef de file des députés RN a assuré qu'elle serait candidate uniquement si elle pouvait faire campagne librement. 5 personnes d'une même famille mises en examen dans le Var après les disparitions de 2 jeunes militaires. Les faits se sont déroulés en 2022 et 2023. Les soldats étaient originaires de Nouvelle-Calédonie et de Polynésie française. Les suspects sont notamment accusés de traite d'êtres humains. 8 morts à Kiev après une attaque d'ampleur. Les Russes ont lancé une série de bombardements sur plusieurs régions d'Ukraine. La capitale ukrainienne a notamment été visée par des missiles balistiques et des drones. Et puis on termine avec la suite de la Coupe du Monde de football et les 16e de finale qui continuent. L'Angleterre s'est fait peur hier soir mais a battu la République démocratique du Congo 2-1. La Belgique a finalement renversé le Sénégal après prolongation 3-2. Les États-Unis, eux, ont dominé la Bosnie-Herzégovine. Score final 2-0. Excellent début de journée à tous.
2: Merci beaucoup Emmanuel. Côté ciel pour ce jeudi, quelques passages voilés sont encore présents ce matin, mais les rayons de soleil l'emportent largement aujourd'hui. L'ambiance est lumineuse. Nos thermomètres affichent de 20 à 25 degrés au meilleur de la matinée et nos maximales cet après-midi seront comprises entre 24 et 30 degrés. On passe aux courses qui ont lieu sur l'hippodrome de Longchamp et 16 chevaux vont prendre le départ du quintet ce soir vers 20h15. 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

0: trouver notre pourquoi du jour et ce pourquoi on le doit à Patrick qui habite à Vic-sur-Serre. Vous nous écoutez sur 95.4. Patrick nous a écrit sur la page Facebook Jordan FM parce qu'il se demande pourquoi, quand une page internet est introuvable, on parle d'erreur 404.
1: Bah oui, on le sait, quand on cherche une page et qu'elle n'apparaît pas, et ben bam, oui. On a le message erreur 404. En fait, il y a une histoire alors qui n'a pas été
0: confirmée, officialisée,
1: voilà, officiellement. Mais en fait, l'histoire du web raconte que ce code d'erreur fut adopté initialement par des chercheurs de l'Organisation Européenne pour la Recherche Nucléaire, le CERN, en Suisse.
0: Okay.
1: Le nombre 404 correspondait au numéro d'un bureau dans lequel était installé un serveur défectueux où il fallait sans cesse se rendre pour le relancer. Les employés donc ont décidé d'attribuer le code 404 à un défaut de connexion en souvenir de cette pièce maudite.
0: Okay.
1: Et donc, bah, c'est resté ensuite.
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Cette soirée est placée sous le signe de la musique et des échanges culturels avec des artistes venus partager leur passion. Le tarif est fixé à 16€ avec une entrée gratuite pour les moins de 15 ans. La billetterie est disponible directement auprès du théâtre d'Aurillac aux horaires d'ouverture ou par téléphone au 04 71 45 46 04.

0: À Twitter, il est l'heure de partager les publications réseaux sociaux qui nous ont fait sourire. Et Charlotte, j'ai une publication qui a été diffusée là récemment sur la page Facebook Complot facile pour briller en société, d'accord ?
1: Ok.
0: J'ai des Saint-Jacques qui ont dépassé la date limite de consommation, d'accord ? Est-ce que je peux les mettre au compost ? La Saint-Jacques se composte-t-elle ?
1: Aïe, aïe, aïe, aïe. Ah mais les jeux de mots ça te plaît toi, hein, c'est ton truc. Hein.
0: Moi, je suis
1: c'est
0: très,
1: ton
0: très
1: dada.
0: Complètement. Qu'est-ce que tu as mis de côté pour la Twitter s'il te plaît?
1: Mon psy me dit de laisser mes soucis au pied du lit avant de dormir. Bon, le plus compliqué va être de convaincre ma femme de dormir par terre.
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1: Bonjour à tous. Par décret du président de la République, Caroline Maury a été nommée sous-préfète de l'arrondissement de Mauriac pour une durée initiale de 3 ans. Déléguée du préfet, elle aura pour mission l'administration de proximité des politiques publiques conduites par l'État. Elle prendra ses fonctions lundi prochain, le 6 juillet, lors d'un dépôt de gerbes au monument aux morts à Mauriac en présence des autorités civiles et militaires. Le FC Artens, club de foot de Lanobre, a été victime d'un vol dans la salle des fêtes municipales. 2 tonnelles utilisées pour les événements du club, ainsi qu'une tireuse à bière prêtée par un partenaire, ont été dérobées. Le préjudice est estimé à plus de 4300 euros. La gendarmerie de Mauriac a effectué les constatations. Une enquête est en cours, sans piste privilégiée à ce stade. Le club tente désormais de faire intervenir les assurances, mais les démarches pourraient être compliquées en l'absence d'effraction. Et puis lors de la journée de repos du Tour de France le lundi 13 juillet prochain à Aurillac et parmi les nombreuses animations proposées pour l'occasion, la ville organise une opération solidaire au profit de l'UNICEF. De 10h à 18h, habitants et visiteurs sont invités à participer à un relais vélo sur le parvis du centre Pierre Mendès France. Des vélos seront mis gratuitement à disposition par la salle de sport Espace Forme. Chacun pourra participer librement pour cumuler des kilomètres symboliques en faveur des actions de l'UNICEF pour l'éducation, la santé et la protection des enfants. Et le programme complet des animations prévues à l'occasion du passage du tour se retrouve sur le site aurillac.fr.
2: On fait maintenant le point sur l'actu en France et dans le monde. Bonjour Emmanuel Lafont.
3: Bonjour à tous. L'incendie entre les Hérault et l'Aude est désormais fixé. C'est l'annonce ce matin des pompiers. Les secours qui ont lutté toute la nuit contre les flammes attisées, notamment par le vent. Le feu s'est déclaré hier après-midi dans les Hérault avant de se propager au département voisin. Il a parcouru plus de 800 hectares. Dans ce contexte, Sébastien Lecornu organise une nouvelle réunion interministérielle de crise à Marseille. Le Premier ministre qui devrait évoquer les risques d'incendie et le nouvel épisode caniculaire. Nouvelle étape pour Duralex, la célèbre verrerie placée en redressement judiciaire en raison de sa situation financière. Et à 14h, le tribunal de commerce d'Orléans fait un point sur les dépôts des dossiers par les éventuels repreneurs. L'affaire Daniel Le Prince entre les mains de la cour de révision de la cour de cassation à Paris aujourd'hui. Le Sartois espère une annulation de sa condamnation à réclusion criminelle à perpétuité après le quadruple meurtre de Thorigny-sur-Dié en septembre 1994. Et puis du tennis avec le deuxième tour du Grand Chelem de Wimbledon. Aujourd'hui, c'est chargé pour les Français. On suivra notamment Arthur Fils, Adrian Manarino ou encore Valentin Royer. Excellente matinée à tous.
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1: Quelques passages voilés persistent encore en matinée pour ce jeudi, mais les rayons de soleil l'emportent largement aujourd'hui et l'ambiance est lumineuse. Cet après-midi, nos maximales afficheront de 24 à 30 degrés. 24 attendus à Trégnac, 27 pour Saint-Angèle et Neuvic, 30 degrés attendus à Beaulieu. Vendredi, samedi et dimanche, cette tendance estivale se poursuit et c'est le soleil qui domine sur notre département. La chaleur remonte progressivement ce week-end et nos maximales atteignent de nouveau 30 à 35 degrés localement selon Météo France.
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1: 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Ce prestigieux orchestre de 66 jeunes musiciens se produira samedi 4 juillet à 20h30 au Théâtre d'Aurillac. Cette soirée est placée sous le signe de la musique et des échanges culturels avec des artistes venus partager leur passion. Le tarif est fixé à 16€ avec une entrée gratuite pour les moins de 15 ans. La billetterie est disponible directement auprès du Théâtre d'Aurillac aux horaires d'ouverture ou par téléphone au 04 71 45 46 04.
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1: Bonjour à tous. Par décret du président de la République, Caroline Maury a été nommée sous-préfète de l'arrondissement de Mauriac pour une durée initiale de 3 ans. Déléguée du préfet, elle aura pour mission l'administration de proximité des politiques publiques conduites par l'État. Elle prendra ses fonctions lundi prochain, le 6 juillet, lors d'un dépôt de gerbes au monument aux morts à Mauriac en présence des autorités civiles et militaires. Le FC Artens, club de foot de Lanobre, a été victime d'un vol dans la salle des fêtes municipales. 2 tonnelles utilisées pour les événements du club ainsi qu'une tireuse à bière prêtée par un partenaire ont été dérobées. Le préjudice est estimé à plus de 4300 euros. La gendarmerie de Mauriac a effectué les constatations. Une enquête est en cours, sans piste privilégiée à ce stade. Le club tente désormais de faire intervenir les assurances, mais les démarches pourraient être compliquées en l'absence d'effraction. Et puis lors de la journée de repos du Tour de France, le lundi 13 juillet prochain à Aurillac, et parmi les nombreuses animations proposées pour l'occasion, la ville organise une opération solidaire au profit de l'UNICEF. De 10h à 18h, habitants et visiteurs sont invités à participer à un relais vélo sur le parvis du Centre Pierre Mendès France. Des vélos seront mis gratuitement à disposition par la salle de sport Espace Forme. Chacun pourra participer librement pour cumuler des kilomètres symboliques en faveur des actions de l'UNICEF pour l'éducation, la santé et la protection des enfants. Et le programme complet à des animations prévues à l'occasion du passage du tour se retrouve sur le site aurillac.fr.
2: On fait maintenant le point sur l'actu en France et dans le monde. Bonjour Emmanuel Lafont.
3: Bonjour à tous. L'incendie entre les Raux et l'Aude est désormais fixé. C'est l'annonce ce matin des pompiers. Les secours qui ont lutté toute la nuit contre les flammes attisées, notamment par le vent. Le feu s'est déclaré hier après-midi dans les Raux avant de se propager au département voisin. Il a parcouru plus de 800 hectares. Dans ce contexte, Sébastien Lecornu organise une nouvelle réunion interministérielle de crise à Marseille. Le Premier ministre qui devrait évoquer les risques d'incendie et le nouvel épisode caniculaire. Nouvelle étape pour Duralex, la célèbre verrerie placée en redressement judiciaire en raison de sa situation financière. Et à 14h, le tribunal de commerce d'Orléans fait un point sur les dépôts des dossiers par les éventuels repreneurs. L'affaire Daniel Prince entre les mains de la cour de révision de la cour de cassation à Paris aujourd'hui. Le Sartois espère une annulation de sa condamnation à réclusion criminelle à perpétuité après le quadruple meurtre de Thorigny-sur-Dié en septembre 1994. Et puis du tennis avec le deuxième tour du Grand Chelem de Wimbledon. Aujourd'hui, c'est chargé pour les Français. On suivra notamment Arthur Fils, Adrian Manarino ou encore Valentin Royer. Excellente matinée à tous.
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1: Quelques passages voilés persistent encore en matinée pour ce jeudi, mais les rayons de soleil l'emportent largement aujourd'hui et l'ambiance est lumineuse. Cet après-midi, nos maximales afficheront de 24 à 30 degrés. 24 attendus à Trégnac, 27 pour Saint-Angèle et Neuvic, 30 degrés attendus à Beaulieu. Vendredi, samedi et dimanche, cette tendance estivale se poursuit et c'est le soleil qui domine sur notre département. La chaleur remonte progressivement ce week-end et nos maximales atteignent de nouveau 30 à 35 degrés localement, selon Météo France.

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1: Le stade de Morsoy à Châtaigneraie fête ses 100 ans le samedi 4 juillet à Mors. Le club invite tous les anciens joueurs, dirigeants, bénévoles et supporters à participer à ce grand moment marquant un siècle d'histoire. Après une soirée vendredi soir organisée par les amicales de foot et de rugby, les festivités vont reprendre samedi avec la retransmission du match France-Nouvelle-Zélande suivi de plusieurs animations toute l'après-midi. Rendez-vous est ensuite donné samedi soir au stade de Mors pour un apéritif en musique suivi d'un spectacle par l'orchestre Jean Ribul et d'une soirée dansante. Les réservations sont ouvertes sur le site Hello Asso.

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1: Bonjour à tous. Par décret du président de la République, Caroline Maury a été nommée sous-préfète de l'arrondissement de Mauriac pour une durée initiale de 3 ans. Déléguée du préfet, elle aura pour mission l'administration de proximité des politiques publiques conduites par l'État. Elle prendra ses fonctions lundi prochain, le 6 juillet, lors d'un dépôt de gerbes au monument aux morts à Mauriac en présence des autorités civiles et militaires. Le FC Artens, club de foot de Lanobre, a été victime d'un vol dans la salle des fêtes municipales. 2 tonnelles utilisées pour les événements du club ainsi qu'une tireuse à bière prêtée par un partenaire ont été dérobées. Le préjudice est estimé à plus de 4 300 €. La gendarmerie de Mauriac a effectué les constatations. Une enquête est en cours, sans piste privilégiée à ce stade. Le club tente désormais de faire intervenir les assurances, mais les démarches pourraient être compliquées en l'absence d'effractions. Et puis lors de la journée de repos du Tour de France, le lundi 13 juillet prochain à Aurillac, et parmi les nombreuses animations proposées pour l'occasion, la ville organise une opération solidaire au profit de l'UNICEF. De 10h à 18h, habitants et visiteurs sont invités à participer à un relais vélo sur le parvis du centre Pierre Mendès France. Des vélos seront mis gratuitement à disposition par la salle de sport Espace Forme. Chacun pourra participer librement pour cumuler des kilomètres symboliques en faveur des actions de l'UNICEF pour l'éducation, la santé et la protection des enfants. Et le programme complet des animations prévues à l'occasion du passage du tour se retrouve sur le site aurillac.fr.
2: On fait maintenant le point sur l'actu en France et dans le monde. Bonjour Emmanuel Lafont.
3: Bonjour à tous. Les pompiers toujours mobilisés sur le front des incendies. Le feu entre l'Hérault et l'Aude a parcouru 900 hectares. Il a perdu en intensité mais n'est pas fixé. Il reste sous surveillance. Au plus fort de l'épisode, jusqu'à 800 soldats du feu étaient engagés. Les conditions climatiques de la journée, notamment le vent, sont défavorables. Ce n'est que la 13e fois que cela se produit en France. Dany Le Prince voit sa condamnation annulée par la cour de révision. Lui qui avait été condamné en 1997 pour le quadruple meurtre de son frère, sa belle-sœur et ses 2 nièces dans la Sarthe. Sa décision de justice ouvre la voie à un nouveau procès. À l'étranger, une attaque russe massive la nuit dernière à Kiev. Au moins 17 morts, près de 90 blessés. Des bâtiments résidentiels de la capitale ukrainienne ont été visés par des missiles et des drones. Demain sera une journée de deuil dans la ville en mémoire des victimes. Et puis le foot avec la suite des 16e de finale de la Coupe du Monde. 3 matchs à suivre à partir de ce soir, à commencer par Espagne-Autriche à 21h, suivi dans la nuit de Portugal-Croatie et de Suisse-Algérie.
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1: Quelques passages voilés persistent encore en matinée pour ce jeudi, mais les rayons de soleil l'emportent largement aujourd'hui et l'ambiance est lumineuse. Cet après-midi, nos maximales afficheront de 24 à 30 degrés. 24 attendus à Trégnac, 27 pour Saint-Angèle-et-Neuvic, 30 degrés attendus à Beaulieu. Vendredi, samedi et dimanche, cette tendance estivale se poursuit et c'est le soleil qui domine sur notre département. La chaleur remonte progressivement ce week-end et nos maximales atteignent de nouveau 30 à 35 degrés localement selon Météo France.

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0: Et j'ai comme l'impression, Charlotte, qu'on va parler d'un joueur, un joueur de l'équipe de France de football, qui a une petite particularité.
1: Ce joueur, c'est Michael Olise, d'accord.
0: Ok.
1: Clairement...
0: C'est l'un des joueurs dont on parle le plus en ce moment.
1: Joueur phare de ce mondial, mais qu'est-ce qu'il a bien fait de choisir l'équipe de France, on adore.
0: Alors, oui, parce qu'il faut rappeler qu'il aurait pu ne pas choisir l'équipe de France.
1: Ah bah il est né en Angleterre, il a grandi en Angleterre, voilà. Mais très bien. Très bien qu'ils choisissent l'équipe de France, parfait.
0: Nous, ça nous va très bien, c'est un très bon joueur.
1: Très bon joueur, discret, hors des terrains. Hein. Je sais pas si t'avais beaucoup entendu parler de lui là,
0: non, c'est vrai que...
1: avant ce mondial, à part pour les fans de foot.

0: certes, mais voilà, sinon. 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
0: Il est égéri d'aucune marque finalement, il okay. s'achète ses propres chaussures, il se débrouille par lui-même. Enfin voilà, en mode simplicité quoi.
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1: Bonjour à tous. Par décret du président de la République, Caroline Maury a été nommée sous-préfète de l'arrondissement de Mauriac pour une durée initiale de 3 ans. Déléguée du préfet, elle aura pour mission l'administration de proximité des politiques publiques conduites par l'État. Elle prendra ses fonctions lundi prochain, le 6 juillet, lors d'un dépôt de gerbes au monument aux morts à Mauriac en présence des autorités civiles et militaires. Le FC Artens, club de foot de Lanobre, a été victime d'un vol dans la salle des fêtes municipales. 2 tonnelles utilisées pour les événements du club ainsi qu'une tireuse à bière prêtée par un partenaire ont été dérobées. Le préjudice est estimé à plus de 4300 euros. La gendarmerie de Mauriac a effectué les constatations. Une enquête est en cours, sans piste privilégiée à ce stade. Le club tente désormais de faire intervenir les assurances, mais les démarches pourraient être compliquées en l'absence d'effraction. Et puis lors de la journée de repos du Tour de France le lundi 13 juillet prochain à Aurillac et parmi les nombreuses animations proposées pour l'occasion, la ville organise une opération solidaire au profit de l'UNICEF. De 10h à 18h, habitants et visiteurs sont invités à participer à un relais vélo sur le parvis du centre Pierre Mendès France. Des vélos seront mis gratuitement à disposition par la salle de sport Espace Forme. Chacun pourra participer librement pour cumuler des kilomètres symboliques en faveur des actions de l'UNICEF pour l'éducation, la santé et la protection des enfants. Et le programme complet des animations prévues à l'occasion du passage du tour se retrouve sur le site aurillac.fr.
2: On fait maintenant le point sur l'actu en France et dans le monde. Bonjour Emmanuel Lafont.
3: Bonjour à tous. Les pompiers toujours mobilisés sur le front des incendies. Le feu entre l'Hérault et l'Aude a parcouru 900 hectares. Il a perdu en intensité mais n'est pas fixé. Il reste sous surveillance. Au plus fort de l'épisode, jusqu'à 800 soldats du feu étaient engagés. Les conditions climatiques de la journée, notamment le vent, sont défavorables. Ce n'est que la 13e fois que cela se produit en France. Dany Le Prince voit sa condamnation annulée par la cour de révision. Lui qui avait été condamné en 1997 pour le quadruple meurtre de son frère, sa belle-sœur et ses 2 nièces dans la Sarthe. Sa décision de justice ouvre la voie à un nouveau procès. À l'étranger, une attaque russe massive la nuit dernière à Kiev. Au moins 17 morts, près de 90 blessés. Des bâtiments résidentiels de la capitale ukrainienne ont été visés par des missiles et des drones. Demain sera une journée de deuil dans la ville en mémoire des victimes. Et puis le foot avec la suite des 16e de finale de la Coupe du Monde. 3 matchs à suivre à partir de ce soir, à commencer par Espagne-Autriche à 21h, suivi dans la nuit de Portugal-Croatie et de Suisse-Algérie.
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1: Quelques passages voilés persistent encore en matinée pour ce jeudi, mais les rayons de soleil l'emportent largement aujourd'hui et l'ambiance est lumineuse. Cet après-midi, nos maximales afficheront de 24 à 30 degrés. 24 attendus à Trégnac, 27 pour Saint-Angèle et Neuvic, 30 degrés attendus à Beaulieu. Vendredi, samedi et dimanche, cette tendance estivale se poursuit et c'est le soleil qui domine sur notre département. La chaleur remonte progressivement ce week-end et nos maximales atteignent de nouveau 30 à 35 degrés localement selon Météo France.
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1: Bonjour, une petite sélection télé pour votre soirée du jeudi 2 juillet sur TF1 Zodiac, série avec Francis Huster. Sur France 3, La Stagiaire, série avec Michel Bernier. Sur France 4, Le Retour, film réalisé par Catherine Corsini. Khedija travaille pour une famille parisienne aisée qui lui propose de s'occuper des enfants le temps d'un été en Corse. L'opportunité pour elle de retourner avec ses filles sur cette île. Sur TMC, Fantomas, film avec Louis de Funès. Un personnage mystérieux commet des vols et des crimes dans la capitale sous le nom de Fantomas. Le commissaire Juve et le journaliste Fandor enquête chacun à leur manière sur cette affaire. Sur France 2, Le Grand Échiquier, magazine présenté par Claire Chazal. Sur France 5, Lutèce, sur les traces des Parisis, documentaire. Il y a 3 ans, la création d'une nouvelle sortie du RERB à la station Port-Royal a entraîné une fouille archéologique préventive. Ce chantier a permis la redécouverte d'une portion de la plus grande nécropole de Lutèce. Et puis sur W9, il y a que la vérité qui compte. Divertissement. Très belle soirée télé à tous.
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0: 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Il est 14h.
1: 14h.
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2: Bonjour à tous. Par décret du président de la République, Caroline Maury a été nommée sous-préfète de l'arrondissement de Mauriac pour une durée initiale de 3 ans. Déléguée du préfet, elle aura pour mission l'administration de proximité des politiques publiques conduites par l'État. Elle prendra ses fonctions lundi prochain, le 6 juillet, lors d'un dépôt de gerbes au monument aux morts à Mauriac en présence des autorités civiles et militaires. Le FC Artens, club de foot de Lanobre, a été victime d'un vol dans la salle des fêtes municipales. 2 tonnelles utilisées pour les événements du club ainsi qu'une tireuse à bière prêtée par un partenaire ont été dérobées. Le préjudice est estimé à plus de 4300 euros. La gendarmerie de Mauriac a effectué les constatations. Une enquête est en cours, sans piste privilégiée à ce stade. Le club tente désormais de faire intervenir les assurances, mais les démarches pourraient être compliquées en l'absence d'effraction. Et puis lors de la journée de repos du Tour de France le lundi 13 juillet prochain à Aurillac et parmi les nombreuses animations proposées pour l'occasion, la ville organise une opération solidaire au profit de l'UNICEF. De 10h à 18h, habitants et visiteurs sont invités à participer à un relais vélo sur le parvis du centre Pierre Mendès France. Des vélos seront mis gratuitement à disposition par la salle de sport Espace Forme. Chacun pourra participer librement pour cumuler des kilomètres symboliques en faveur des actions de l'UNICEF pour l'éducation, la santé et la protection des enfants. Et le programme complet des animations prévues à l'occasion du passage du tour se retrouve sur le site aurillac.fr.
3: On fait maintenant le point sur l'actu en France et dans le monde. Bonjour Emmanuel Lafont.
4: Bonjour à tous. Les pompiers toujours mobilisés sur le front des incendies. Le feu entre l'Hérault et l'Aude a parcouru 900 hectares. Il a perdu en intensité mais n'est pas fixé. Il reste sous surveillance. Au plus fort de l'épisode, jusqu'à 800 soldats du feu étaient engagés. Les conditions climatiques de la journée, notamment le vent, sont défavorables. Ce n'est que la 13e fois que cela se produit en France. Dany Le Prince voit sa condamnation annulée par la cour de révision. Lui qui avait été condamné en 1997 pour le quadruple meurtre de son frère, sa belle-sœur et ses 2 nièces dans la Sarthe. Sa décision de justice ouvre la voie à un nouveau procès. À l'étranger, une attaque russe massive la nuit dernière à Kiev. Au moins 17 morts, près de 90 blessés. Des bâtiments résidentiels de la capitale ukrainienne ont été visés par des missiles et des drones. Demain sera une journée de deuil dans la ville en mémoire des victimes. Et puis le foot avec la suite des 16e de finale de la Coupe du Monde. 3 matchs à suivre à partir de ce soir, à commencer par Espagne-Autriche à 21h, suivi dans la nuit de Portugal-Croatie et de Suisse-Algérie.
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2: Quelques passages voilés persistent encore en matinée pour ce jeudi, mais les rayons de soleil l'emportent largement aujourd'hui et l'ambiance est lumineuse. Cet après-midi, nos maximales afficheront de 24 à 30 degrés. 24 attendus à Trégnac, 27 pour Saint-Angèle et Neuvic, 30 degrés attendus à Beaulieu. Vendredi, samedi et dimanche, cette tendance estivale se poursuit et c'est le soleil qui domine sur notre département. La chaleur remonte progressivement ce week-end et nos maximales atteignent de nouveau 30 à 35 degrés localement selon Météo.

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1: L'Hostal Delteil à Aurillac accueille jusqu'au 31 juillet une exposition consacrée aux œuvres de l'artiste auvergnat Victor Fonfred. Des reproductions mettent en lumière les costumes traditionnels portés dans le Cantal au début du XXe siècle, sélectionnés par la librairie Occitane et l'Hostal Delteil. L'expo est visible du lundi au vendredi, de 10h à 13h et de 14h à 18h en entrée libre. Rendez-vous donc à l'Hostal Delteil jusqu'au 31 juillet, rue Jean Moulin à Aurillac.
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1: Bonjour à tous. Par décret du président de la République, Caroline Maury a été nommée sous-préfète de l'arrondissement de Mauriac pour une durée initiale de 3 ans. Déléguée du préfet, elle aura pour mission l'administration de proximité des politiques publiques conduites par l'État. Elle prendra ses fonctions lundi prochain, le 6 juillet, lors d'un dépôt de gerbes au monument aux morts à Mauriac en présence des autorités civiles et militaires. Le FC Artens, club de foot de Lanobre, a été victime d'un vol dans la salle des fêtes municipales. 2 tonnelles utilisées pour les événements du club ainsi qu'une tireuse à bière prêtée par un partenaire ont été dérobées. Le préjudice est estimé à plus de 4300 euros. La gendarmerie de Mauriac a effectué les constatations. Une enquête est en cours, sans piste privilégiée à ce stade. Le club tente désormais de faire intervenir les assurances, mais les démarches pourraient être compliquées en l'absence d'effractions. Et puis lors de la journée de repos du Tour de France le lundi 13 juillet prochain à Aurillac et parmi les nombreuses animations proposées pour l'occasion, la ville organise une opération solidaire au profit de l'UNICEF. De 10h à 18h, habitants et visiteurs sont invités à participer à un relais vélo sur le parvis du centre Pierre Mendès France. Des vélos seront mis gratuitement à disposition par la salle de sport Espace Forme. Chacun pourra participer librement pour cumuler des kilomètres symboliques en faveur des actions de l'UNICEF pour l'éducation, la santé et la protection des enfants. Et le programme complet des animations prévues à l'occasion du passage du tour se retrouve sur le site aurillac.fr.
2: On fait maintenant le point sur l'actu en France et dans le monde. Bonjour Emmanuel Lafont.
3: Bonjour à tous. Les pompiers toujours mobilisés dans les Bouches-du-Rhône. L'incendie de Rognac est fixé mais reste sous surveillance. Les flammes ont brûlé une 50aine d'hectares. Dans les Pyrénées-Orientales, un incendie est en cours entre Sainte-Marie-la-Mer et Canet-en-Roussillon. La mairie indique qu'un camping a été évacué. Plus de 90 morts par noyade en France depuis le 19 juin, conséquence de la canicule. Des chiffres inquiétants selon la ministre des Sports Marina Ferrari, qui appelle à rénover plus rapidement les piscines et à engager davantage de maîtres nageurs. L'apprentissage de la nage en eau libre doit aussi être développé, alors que l'on déplore beaucoup d'accidents hors des piscines. 3 jours après l'explosion survenue à Monaco, le principal suspect est toujours recherché. Les autorités françaises de Monégasque cherchent la trace de l'homme filmé par des caméras de surveillance. C'est un oligarque ukrainien et sa famille qui ont été visés. Et puis les Bleus se préparent à Boston à 48 heures du 8e de finale de Coupe du Monde contre le Paraguay. Une nouvelle séance d'entraînement est prévue en fin de journée. Didier Deschamps et ses adjoints doivent composer avec une chaleur extrême.
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1: Quelques passages voilés persistent encore en matinée pour ce jeudi, mais les rayons de soleil l'emportent largement aujourd'hui et l'ambiance est lumineuse. Cet après-midi, nos maximales afficheront de 24 à 30 degrés. 24 attendus à Trégnac, 27 pour Saint-Angèle et Neuvic, 30 degrés attendus à Beaulieu. Vendredi, samedi et dimanche, cette tendance estivale se poursuit et c'est le soleil qui domine sur notre département. La chaleur remonte progressivement ce week-end et nos maximales atteignent de nouveau 30 à 35 degrés localement selon Météo France.

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2: 3 ans après le succès de l'album Palais d'Argile, couronné d'un disque de platine, de multiples nominations aux Victoires de la Musique, le groupe Feu Chatterton revient avec un nouvel opus intitulé Labyrinthe. Cet album accompagne une grande tournée lancée en 2025 à travers la France. Le groupe remplit désormais Zénith et grandes salles avec plusieurs concerts à guichets fermés. Feu Chatterton se rend au concert à Aurillac au Prisme le mercredi 18 novembre prochain à 20h. Les billets en fosse sont au prix de 49€, puis comptés de 55 à 60€ pour des places assises en gradin. Billetterie auprès du Centre des Congrès d'Aurillac.

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1: Très bon jeudi après-midi à tous, sous le soleil et avec Jordan FM, il est 16h. Dans un instant, on va retrouver Offenbach et Star Sailor. Juste avant, on revient sur l'actu de ce jeudi 2 juillet avec Sophie Fritsch. Bonsoir Sophie.
2: Bonsoir Guillaume, bonsoir à tous. L'entreprise Mekatei, basée à La Feuillade en Vésie, cherche un repreneur placé en redressement judiciaire fin mai par le tribunal de commerce d'Aurillac. L'entreprise est en période d'observation jusqu'à fin novembre. Sa situation sera de nouveau examinée le 21 juillet. Spécialisée dans la mécanique de précision et les robots industriels, la société s'est aussi diversifiée avec sa gamme de maisons à ossature métallique. Elle compte 32 salariés en CDI. Un appel à la reprise est donc lancé afin de trouver un repreneur et préserver les emplois. Face à la hausse importante des accidents de la route sur notre département, les contrôles seront renforcés tout au long de l'été dans le Cantal. À la demande du préfet Philippe Loss, policiers et gendarmes vont multiplier les opérations sur les routes pour lutter notamment contre l'alcool au volant et les excès de vitesse. Les débits de boissons et les buvettes des fêtes de village seront également contrôlés. Les forces de l'ordre veilleront au respect de l'interdiction de servir de l'alcool aux mineurs et aux personnes en état d'ivresse. Enfin, des contrôles pourront être réalisés en civil et des fermetures administratives sont annoncées en cas d'infraction. Et puis le stade Aurillacois connaît sa sanction définitive après l'agression d'un journaliste d'ici Pays Basque en tribune lors de la rencontre de Pro D2 face à Biarritz en mars dernier. Après l'appel du club, la Fédération Française de Rugby a revu la décision rendue en première instance. L'amende est ramenée de 16 600 euros à 10 000 euros. En revanche, la sanction sportive est alourdie. La première rencontre à domicile de la prochaine saison de Pro D2 se disputera à huis clos total pour le stade. Initialement, la Ligue Nationale de Rugby avait prononcé un huis clos avec sursis. On fait maintenant le point sur l'actualité en France et dans le monde. Bonsoir Axel Pontier.
3: Bonjour à tous. Les pompiers toujours mobilisés dans les Bouches-du-Rhône. L'incendie de Rognac est fixé mais reste sous surveillance. Les flammes ont brûlé une cinquantaine d'hectares. Dans les Pyrénées-Orientales, un incendie est en cours entre Sainte-Marie-la-Mer et Canet-en-Roussillon. La mairie indique qu'un camping a été évacué. Plus de 90 morts par noyade en France depuis le 19 juin, conséquence de la canicule. Des chiffres inquiétants selon la ministre des Sports Marina Ferrari, qui appelle à rénover plus rapidement les piscines et à engager davantage de maîtres nageurs. L'apprentissage de la nage en eau libre doit aussi être développé, alors que l'on déplore beaucoup d'accidents hors des piscines. Trois jours après l'explosion survenue à Monaco, le principal suspect est toujours recherché. Les autorités françaises et monégasques cherchent la trace de l'homme filmé par des caméras de surveillance. C'est un oligarque ukrainien et sa famille qui ont été visés. Et puis les Bleus se préparent à Boston à 48 heures du 8e de finale de Coupe du Monde contre le Paraguay. Une nouvelle séance d'entraînement est prévue en fin de journée. Didier Deschamps et ses adjoints doivent composer avec une chaleur extrême.
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2: Le ciel reste calme et toujours lumineux pour notre fin de journée. Demain vendredi, les rayons de soleil dominent encore et l'ambiance est estivale. Du côté de notre mercure, comptez de 20 à 25 degrés au meilleur de la matinée demain. Nos maximales dans l'après-midi afficheront de 24 à 30 degrés. 24 à Saint-Flour, 27 à Ytre, à Carpajon et Vic, 30 degrés pour Morse. Cette très belle tendance se poursuit samedi et dimanche. Seul le soleil domine sur les cartes des prévisions. La chaleur remonte progressivement ce week-end. Nos maximales atteignent de nouveau 30 à 34 degrés selon Météo France.
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1: Ravi de vous retrouver pour terminer l'après-midi avec vous sur Jordan FM à 16h. Passez de 4 minutes, Guillaume, pour vous accompagner jusqu'à 20h. Nous sommes déjà à J-2 avant le match entre la France et le Paraguay. 8e de finale de la Coupe du Monde. Hier, on a bien cru que les Anglais allaient se faire sortir par la République démocratique du Congo. Ils ont eu beaucoup de mal, les Anglais, à se défaire du piège du Congo. Victoire 2-1, c'est passé tout juste pour eux. Dans les prochaines minutes sur Jordan FM, on va parler de Michael Olise, celui qui illumine cette Coupe du Monde de foot. Et ça tombe bien, il porte notre maillot bleu. On va le retrouver dans le best-of des matinales avec Sylvain et Charlotte. On parlera aussi du Festival Mort après Kin, Kenji, puis Offenbach et Star Sailor tout de suite.

0: C'était Kin sur Jordan FM. Avant le nouveau Lynn dans ton téléphone, Télé Swims et Clara Luciani. Et le best-of des matinales avec Sylvain et Charlotte, spéciale Coupe du Monde aujourd'hui.
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0: On jette un coup d'œil sur la programmation du Festival Malmort. C'est ce week-end avec...

0: Révélé par les tubes On s'attache, Il est où le bonheur ou tomber sous le charme, l'artiste n'était plus revenu en Corrèze depuis 2017 lors du Brief Festival. Et vous le retrouverez sur scène aux côtés de Kassav et Magic System vendredi. Rendez-vous demain avec deux artistes sur scène pour la soirée Malmort des Rails avec Collectif Métissé, La Sketchup, Zouk Machine. Il y aura aussi Wazou, presque Claude François, Bernard Minet, Très Belle King, Helmut Fritz, DJ Fanou et Patrick Sébastien. Vous pouvez prendre encore vos billets en ligne sur le site malmortfestival.fr.
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Or Clara Luciani dans le 16-20 sur Jordan FM. Clara Luciani qui a pris le temps de pouponner et surtout de retourner en studio. L'attente touche à sa fin. L'artiste travaille activement sur son prochain album studio. Elle promet un projet toujours aussi dansant, chic, mais teinté de nouvelles influences musicales et de textes très intimes sur les grands changements de sa vie. Et puis, elle passera pas loin de chez nous. Forcément, elle viendra illuminer la scène du Zénith d'Auvergne à Clermont le mercredi 25 novembre prochain. Elle sera aussi au Zénith de Limoges le mercredi 16 décembre. Il reste des billets dispo.

0: Coupe du Monde avec Kylian Mbappé. Bien sûr, on parle de Michael Olise, notre petit génie, que l'on retrouve tout de suite dans le best-of des matinales avec Sylvain et Charlotte.
1: Et j'ai comme l'impression, Charlotte, qu'on va parler d'un joueur, de l'équipe de France de football, qui a une petite particularité.
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2: Ah bah, il est né en Angleterre, il a grandi en Angleterre, voilà. Mais très bien. Très bien qu'ils choisissent l'équipe de France, parfait.
1: Ça nous va très bien, c'est un très bon joueur.
2: Très bon joueur, discret, hors des terrains, hein. Je sais pas si t'avais beaucoup entendu parler de lui là,
1: non, c'est vrai que...
2: avant ce mondial, à part pour les fans de foot, mais voilà, sinon, bah pourquoi ? Parce que en fait, lui, il a pas de contrat avec un équipementier.
1: D'accord.
2: Il est égéri d'aucune marque, finalement. Il s'achète ses propres chaussures, il se débrouille par lui-même. Enfin voilà, en mode simplicité, quoi.
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0: Le mardi 14 juillet prochain, le Tour de France traversera le grand site de France du Puy-Marie avec un passage particulièrement attendu au col du Pas-de-Pérol. À l'occasion de cette journée exceptionnelle qui va attirer un public nombreux au cœur d'un site naturel emblématique du Cantal, le grand site souhaite mobiliser une équipe d'éco-bénévoles afin d'accompagner l'accueil des spectateurs et de sensibiliser chacun au bon comportement à adopter. Encadré par les gardes nature du grand site, les éco-bénévoles auront pour mission d'aller à la rencontre du public, d'informer, de rappeler les consignes essentielles et de contribuer à la préservation des paysages, des estives et des milieux naturels. Cette mission reposera avant tout sur la pédagogie, le dialogue et l'esprit collectif. Une formation sera assurée à 9h le matin. La mission se terminera à 18h. Le repas sera offert aux éco-bénévoles ainsi qu'une dotation spécifique permettant de les identifier sur le terrain et de les remercier pour leur engagement. Le nombre de places est limité à 15 éco-bénévoles. Le lien pour s'inscrire est disponible sur la page Facebook du grand site de France Puy-Marie, Volcan du Cantal.

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1: Merci de passer votre fin d'après-midi à l'écoute du 16-20 sur Jordan FM. Il est 17h. Dans un instant, on va écouter Christophe Maé. Ce sera avec son dernier single La Lune, mais avant, voici les infos de ce jeudi avec Sophie Fritsch. Bonsoir Sophie.
2: Bonsoir Guillaume, bonsoir à tous. L'entreprise Mécateil, basée à La Feuillade en Vézi, cherche un repreneur placé en redressement judiciaire fin mai par le tribunal de commerce d'Aurillac. L'entreprise est en période d'observation jusqu'à fin novembre. Sa situation sera de nouveau examinée le 21 juillet. Spécialisée dans la mécanique de précision et les robots industriels, la société s'est aussi diversifiée avec sa gamme de maisons à ossature métallique. Elle compte 32 salariés en CDI. Un appel à la reprise est donc lancé afin de trouver un repreneur et préserver les emplois. Face à la hausse importante des accidents de la route sur notre département, les contrôles seront renforcés tout au long de l'été dans le Cantal. À la demande du préfet Philippe Loss, policiers et gendarmes vont multiplier les opérations sur les routes pour lutter notamment contre l'alcool au volant et les excès de vitesse. Les débits de boissons et les buvettes des fêtes de village seront également contrôlés. Les forces de l'ordre veilleront au respect de l'interdiction de servir de l'alcool aux mineurs et aux personnes en état d'ivresse. Enfin, des contrôles pourront être réalisés en civil et des fermetures administratives sont annoncées en cas d'infraction. Et puis le Stade Aurillacois connaît sa sanction définitive après l'agression d'un journaliste d'ici Pays Basque en tribune lors de la rencontre de Pro D2 face à Biarritz en mars dernier. Après l'appel du club, la Fédération française de rugby a revu la décision rendue en première instance. L'amende est ramenée de 16 600 euros à 10 000 euros. En revanche, la sanction sportive est alourdie. La première rencontre à domicile de la prochaine saison de Pro D2 se disputera à huis clos total pour le stade. Initialement, la Ligue nationale de rugby avait prononcé un huis clos avec sursis. On fait maintenant le point sur l'actualité en France et dans le monde. Bonsoir Axel Pontier.
3: Bonjour à tous, les pompiers toujours mobilisés dans les Bouches-du-Rhône. L'incendie de Rognac est fixé mais reste sous surveillance. Les flammes ont brûlé une cinquantaine d'hectares. Dans les Pyrénées-Orientales, un incendie est en cours entre Sainte-Marie-la-Mer et Canet-en-Roussillon. La mairie indique qu'un camping a été évacué. Plus de 90 morts par noyade en France depuis le 19 juin, conséquence de la canicule. Des chiffres inquiétants selon la ministre des Sports Marina Ferrari, qui appelle à rénover plus rapidement les piscines et à engager davantage de maîtres nageurs. L'apprentissage de la nage en eau libre doit aussi être développé, alors que l'on déplore beaucoup d'accidents hors des piscines. Trois jours après l'explosion survenue à Monaco, le principal suspect est toujours recherché. Les autorités françaises et monégasques cherchent la trace de l'homme filmé par des caméras de surveillance. C'est un oligarque ukrainien et sa famille qui ont été visés. Et puis les Bleus se préparent à Boston à 48 heures du 8e de finale de Coupe du Monde contre le Paraguay. Une nouvelle séance d'entraînement est prévue en fin de journée. Didier Deschamps et ses adjoints doivent composer avec une chaleur extrême.
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2: Le ciel reste calme et toujours lumineux pour notre fin de journée. Demain vendredi, les rayons de soleil dominent encore et l'ambiance est estivale. Du côté de notre mercure, comptez de 20 à 25 degrés au meilleur de la matinée demain. Nos maximales dans l'après-midi afficheront de 24 à 30 degrés. 24 à Saint-Flour, 27 à Ytre, à Carpajon et Vic, 30 degrés pour Morse. Cette très belle tendance se poursuit samedi et dimanche. Seul le soleil domine sur les cartes des prévisions. La chaleur remonte progressivement ce week-end. Nos maximales atteignent de nouveau 30 à 34 degrés selon Météo France.
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1: 17h04 sur Jordan FM, merci de passer votre fin d'après-midi à notre écoute. Le Grand Bleu est au rendez-vous pour cette fin de journée et on en profite pour faire le tour des sorties à venir dans la région jusqu'à 20h. On parle de rock également, avis aux amateurs de rock classique et d'histoire légendaire également. Dimanche soir, je recevrai l'auteur Bertrand Bohard et on s'intéressera à la carrière, la discographie du groupe The Allman Brothers Band et on en parle dans un instant. Avant ça, il y a la musique avec L'Amomalie, Master KJ également, ou bien encore Christophe Maé, son nouveau single La Lune. Christophe Maé, qu'on va retrouver à Aurillac le 9 décembre prochain, ou bien encore au Zénith de Limoges le 21 janvier 2027. Sachez que pour les deux concerts, vous pouvez prendre vos billets en ligne dès maintenant.

0: Baby Rexha et Faceless, Majestic et Céline Dion et Pierre Garnier. Mais avant, on parle de rock dans cette émission. On vous dévoile le programme du Born in Rock de ce dimanche.
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Sorti tout droit de l'Astarac, Pierre Garnier. Nous, on s'est à l'instant dans le 16-20 sur Jordan FM. Moi, j'aimerais vous parler du concours de l'Eurovision. Après l'Australie en 2015, c'est le Canada qui va intégrer officiellement le concours Eurovision de la chanson. L'annonce officielle est tombée. Le Canada va faire ses grands débuts dès l'édition 2027. Alors, ce n'est pas tout à fait une première pour les artistes canadiens. On s'en souvient, la légendaire québécoise Céline Dion avait remporté le concours en 1988. Mais elle représentait la Suisse à l'époque. L'engouement des Canadiens pour l'Eurovision est immense. Lors de la dernière édition qui s'est tenue en mai à Vienne, le Canada figurait dans le top 3 des acheteurs de billets hors Europe et des votes du reste du monde. Allez, côté musique pour la suite, nous on a Juliette Armanet qui arrive, mais aussi Shakira et

0: suis ravi de terminer la journée avec vous sur Jordan FM et avec MC Solar à l'instant, c'était Obsolete. Comme un son que t'aurais pas, Shazam. D'ici c'est Théodora, arrive avant 18h avec The Verve. Et le nouveau point sur l'info avec Sophie Fritz et Axel Pontier.
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0: Du vendredi 24 au dimanche 26 juillet, la commune de Saint-Illide va célébrer la 7e édition de son festival, le Festilide. L'occasion cette année de célébrer les 60 ans du comité des fêtes également. Et durant ces 3 jours, une fête foraine sera installée dans le village. Les festivités débuteront le vendredi soir avec le concert du groupe Garçon à 20h. Restauration sur place assurée par un food truck. Le samedi, les animations commenceront à 14h sur la place de l'église avec un concours de pétanque, suivi de jeux à l'ancienne à 16h. En soirée, un concert gratuit autour du répertoire de Jean-Jacques Goldman. À partir de 20h30, suivi d'un bal animé par un DJ à partir de 23h, un marché de producteurs le dimanche matin de 8h à 13h, ainsi qu'une rando pédestre de 7 ou 10 km. La journée sera rythmée par les musiciens traditionnels du groupe Acampeur qui accompagneront le défilé du Cher Auvergnat à 16h. Le festival se clôturera en soirée avec un repas de producteurs locaux à 20h, une retraite au flambeau à 22h et le tir du feu d'artifice à 22h30. Vous avez toutes les infos à retrouver sur la page Facebook du comité des fêtes de Saint-Illide.
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1: Il est 18h et vous écoutez Jordan FM. On va parler jeux vidéo dans les prochaines minutes. On écoutera également Temper City juste après les infos. L'actu dans le Cantal, en Corrèze et dans le Lot, c'est avec Sophie Fritsch. Bonsoir Sophie.
2: Bonsoir Guillaume, bonsoir à tous. L'entreprise Mekatai, basée à La Feuillade en Vésie, cherche un repreneur placé en redressement judiciaire fin mai par le tribunal de commerce d'Aurillac. L'entreprise est en période d'observation jusqu'à fin novembre. Sa situation sera de nouveau examinée le 21 juillet. Spécialisée dans la mécanique de précision et les robots industriels, la société s'est aussi diversifiée avec sa gamme de maisons à ossature métallique. Elle compte 32 salariés en CDI. Un appel à la reprise est donc lancé afin de trouver un repreneur et préserver les emplois. Face à la hausse importante des accidents de la route sur notre département, les contrôles seront renforcés tout au long de l'été dans le Cantal. À la demande du préfet Philippe Loss, policiers et gendarmes vont multiplier les opérations sur les routes pour lutter notamment contre l'alcool au volant et les excès de vitesse. Les débits de boissons et les buvettes des fêtes de village seront également contrôlés. Les forces de l'ordre veilleront au respect de l'interdiction de servir de l'alcool aux mineurs et aux personnes en état d'ivresse. Enfin, des contrôles pourront être réalisés en civil et des fermetures administratives sont annoncées en cas d'infraction. Et puis le Stade Aurillacois connaît sa sanction définitive après l'agression d'un journaliste d'ici Pays Basque en tribune lors de la rencontre de Pro D2 face à Biarritz en mars dernier. Après l'appel du club, la Fédération Française de Rugby a revu la décision rendue en première instance. L'amende est ramenée de 16 600 euros à 10 000 euros. En revanche, la sanction sportive est alourdie. La première rencontre à domicile de la prochaine saison de Pro D2 se disputera à huis clos total pour le stade. Initialement, la Ligue Nationale de Rugby avait prononcé un huis clos avec sursis. On fait maintenant le point sur l'actualité en France et dans le monde. Bonsoir Axel Pontier.
3: Bonsoir à tous. Près de 7000 départs de feu recensés depuis le début de la saison. Sébastien Lecornu est à Marseille pour évoquer les incendies qui touchent la France. Conséquence directe de la canicule, plus de 8700 hectares ont déjà brûlé. En ce moment, un incendie est en cours entre Sainte-Marie-la-Mer et Canet-en-Roussillon, provoquant l'évacuation de près de 2000 personnes. Le groupe écologiste a déposé sa motion de censure contre le gouvernement. Les Verts reprochent à l'exécutif d'avoir aggravé les vulnérabilité du pays face au changement climatique et aux épisodes caniculaires. Cette motion de censure pourrait être mise au vote lundi. Un couple mis en examen dans le Nord, les parents des jumelles de 15 mois mortes de déshydratation. Elles avaient été retrouvées lundi au domicile familial près de Valenciennes. Les quatre autres enfants du couple ont été confiés au service de l'aide sociale à l'enfance. Et puis c'est un peu le coup d'envoi du Tour de France à Barcelone. La course ne débutera que samedi, mais à 48 heures du grand départ. C'est la présentation des 23 formations ce soir à 18h30 au pied de la Sagrada Familia. Les 183 coureurs vont défiler devant le public.
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2: Le ciel reste calme et toujours lumineux pour notre fin de journée. Demain vendredi, les rayons de soleil dominent encore et l'ambiance est estivale. Du côté de notre mercure, comptez de 20 à 25 degrés au meilleur de la matinée demain. Nos maximales dans l'après-midi afficheront de 24 à 30 degrés. 24 à Saint-Flour, 27 à Ytre, à Carpajon et Vic, 30 degrés pour Morse. Cette très belle tendance se poursuit samedi et dimanche. Seul le soleil domine sur les cartes des prévisions. La chaleur remonte progressivement ce week-end. Nos maximales atteignent de nouveau 30 à 34 degrés selon Météo France.
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1: J-2 avant le 8e de finale entre la France et le Paraguay samedi, 23h. On parle bien sûr de Coupe du Monde et soyez les bienvenus. Si vous nous rejoignez, vous êtes à l'écoute du 16-20 sur Jordan FM. C'est vrai que cette équipe de France nous emballe et on a déjà hâte de la retrouver. On reste ensemble jusqu'à 20h, nous, avec le programme télé de votre soirée, des idées de sortie. On parlera également jeux vidéo dans les prochaines minutes. C'est officiel, le jeu vidéo ultra attendu GTA 6 va sortir le 19 novembre prochain. On en parle après David Guetta et Kid Cudi, Elliot et puis Temper City tout de suite.

0: On adore David Guetta et Kid Cudi sur Jordan FM. Et le nouveau Stromae, te velo dans les prochaines minutes avec Chapelle Loin et puis Grand Corps Malade et Loin.
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0: Y aura-t-il le programme télé de votre soirée à 18h30?
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0: Alerte au raz-de-marée dans le monde du jeu vidéo avec le très attendu nouveau GTA. Alors moi perso, ça me fait à chaque fois penser à GTA Vice City sorti en 2002 et ça ne nous rajeunit pas bien sûr. L'ouverture officielle des précommandes de GTA 6, le jeu le plus attendu de la décennie, sont ouvertes. Sachez que le jeu va sortir le 19 novembre prochain. Et alors que l'éditeur Rockstar a officiellement fixé le prix de l'édition standard à 79,99€, Amazon l'a complètement craqué en cassant le prix à seulement 60€. Bien sûr, il y a eu des ruptures de stocks sur Xbox. Par contre, il laisse encore quelques versions sur PS5. Attention toutefois à la petite surprise sur la fiche produit. La version physique de l'édition standard ne contiendra aucun disque dans la boîte, mais uniquement un code de téléchargement. La date à cocher dans le calendrier, bien sûr, vous l'aurez compris, le 19 novembre prochain pour la sortie de GTA 6.
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0: Derrière le brouillard, grand comme Aladdin Louane dans le 16-20 sur Jordan FM. Louane qui fêtait 10 ans de carrière, et oui déjà, elle sera du côté de La Rochelle le 13 juillet à l'occasion des Francofolies et pas loin de chez nous, au Festival de Rodez le jeudi 16 juillet.
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0: Dans un instant, on y a avec le titre Soirée mondaine, Madonna et puis Louisa et Carbone. On écoutera aussi Cat Sai avec le titre Gabriela, mais avant on regarde ce qu'il y a à la télé ce jeudi soir.
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3: Bonjour, une petite sélection télé pour votre soirée du jeudi 2 juillet sur TF1 Zodiac, série avec Francis Huster. Sur France 3, La Stagiaire, série avec Michel Bernier. Sur France 4, Le Retour, film réalisé par Catherine Corsini. Khedija travaille pour une famille parisienne aisée qui lui propose de s'occuper des enfants le temps d'un été en Corse. L'opportunité pour elle de retourner avec ses filles sur cette île. Sur TMC, Fantomas, film avec Louis de Funès, un personnage mystérieux commet des vols et des crimes dans la capitale sous le nom de Fantomas. Le commissaire Juve et le journaliste Fandor enquêtent chacun à leur manière sur cette affaire. Sur France 2, Le Grand Échiquier, magazine présenté par Claire Chazal. Sur France 5, Lutèce, sur les traces des Parisis, documentaire. Il y a 3 ans, la création d'une nouvelle sortie du RERB à la station Port-Royal a entraîné une fouille archéologique préventive. Ce chantier a permis la redécouverte d'une portion de la plus grande nécropole de Lutèce. Et puis sur W9, il y a que la vérité qui compte, divertissement. Très belle soirée télé à tous.

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1: Il est 19h sur Jordan FM, j'ai des idées de sortie pour vous dans les prochaines minutes et puis de la musique, Tupac, Likili et Gims. Pour le moment, voici les dernières infos de ce jeudi 2 juillet avec Sophie Frech. Bonsoir Sophie.
2: Bonsoir Guillaume, bonsoir à tous. L'entreprise Mekataï basée à La Feuillade en Vésie cherche un repreneur placé en redressement judiciaire fin mai par le tribunal de commerce d'Aurillac. L'entreprise est en période d'observation jusqu'à fin novembre. Sa situation sera de nouveau examinée le 21 juillet. Spécialisée dans la mécanique de précision et les robots industriels, la société s'est aussi diversifiée avec sa gamme de maisons à ossature métallique. Elle compte 32 salariés en CDI. Un appel à la reprise est donc lancé afin de trouver un repreneur et préserver les emplois. Face à la hausse importante des accidents de la route sur notre département, les contrôles seront renforcés tout au long de l'été dans le Cantal. À la demande du préfet Philippe Loss, policiers et gendarmes vont multiplier les opérations sur les routes pour lutter notamment contre l'alcool au volant et les excès de vitesse. Les débits de boissons et les buvettes des fêtes de village seront également contrôlés. Les forces de l'ordre veilleront au respect de l'interdiction de servir de l'alcool aux mineurs et aux personnes en état d'ivresse. Enfin, des contrôles pourront être réalisés en civil et des fermetures administratives sont annoncées en cas d'infraction. Et puis le Stade Aurillacois connaît sa sanction définitive après l'agression d'un journaliste d'ici Pays Basque en tribune lors de la rencontre de Pro D2 face à Biarritz en mars dernier. Après l'appel du club, la Fédération Française de Rugby a revu la décision rendue en première instance. L'amende est ramenée de 16 600 euros à 10 000 euros. En revanche, la sanction sportive est alourdie. La première rencontre à domicile de la prochaine saison de Pro D2 se disputera à huis clos total pour le stade. Initialement, la Ligue Nationale de Rugby avait prononcé un huis clos avec sursis. On fait maintenant le point sur l'actualité en France et dans le monde. Bonsoir Axel Pontier.
3: Bonsoir à tous. Près de 7000 départs de feu recensés depuis le début de la saison. Sébastien Lecornu est à Marseille pour évoquer les incendies qui touchent la France. Conséquence directe de la canicule, plus de 8700 hectares ont déjà brûlé. En ce moment, un incendie est en cours entre Sainte-Marie-la-Mer et Canet-en-Roussillon, provoquant l'évacuation de près de 2000 personnes. Le groupe écologiste a déposé sa motion de censure contre le gouvernement. Les Verts reprochent à l'exécutif d'avoir aggravé les vulnérabilités du pays face au changement climatique et aux épisodes caniculaires. Cette motion de censure pourrait être mise au vote lundi. Un couple mis en examen dans le Nord, les parents des jumelles de 15 mois mortes de déshydratation. Elles avaient été retrouvées lundi au domicile familial près de Valenciennes. Les quatre autres enfants du couple ont été confiés au service de l'aide sociale à l'enfance. Et puis c'est un peu le coup d'envoi du Tour de France à Barcelone. La course ne débutera que samedi, mais à 48 heures du grand départ. C'est la présentation des 23 formations ce soir à 18h30 au pied de la Sagrada Familia. Les 183 coureurs vont défiler devant le public.
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2: Le ciel reste calme et toujours lumineux pour notre fin de journée. Demain vendredi, les rayons de soleil dominent encore et l'ambiance est estivale. Du côté de notre mercure, comptez de 20 à 25 degrés au meilleur de la matinée demain. Nos maximales dans l'après-midi afficheront de 24 à 30 degrés. 24 à Saint-Flour, 27 à Ytre, à Carpajon et Vic, 30 degrés pour Morse. Cette très belle tendance se poursuit samedi et dimanche. Seul le soleil domine sur les cartes des prévisions. La chaleur remonte progressivement ce week-end. Nos maximales atteignent de nouveau 30 à 34 degrés selon Météo France.
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1: Merci de passer votre début de soirée à l'écoute du 16-20 sur Jordan FM. Restez bien avec moi dans les prochaines minutes. On parlera de la disparition de Victor Willis, fondateur des Village People. Il est mort à l'âge de 74 ans. L'occasion de réécouter ses tubes intemporels tout à l'heure. On parlera aussi du tremplin du mythique festival de Boogie Woogie de La Roquebrou. Ce sera juste après Tupac, Likili et Gims tout de suite.

0: Juste avant, on parle du festival de Boogie Woogie de la Roquebrou.
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0: Et surtout de ce tremplin destiné aux artistes amateurs baptisé Trophée Jean-Paul Amouroux, en hommage au fondateur du festival. Un concours qui va se dérouler le 4 août prochain à partir de 21h. L'événement

0: groupe de blues, de boogie-woogie, mais aussi aux musiciens solistes et chanteurs amateurs. Une quinzaine de candidats seront sélectionnés pour se produire sur la scène du festival devant le public et un jury composé d'artistes, d'organisateurs et de spectateurs. Plusieurs récompenses seront attribuées, dont des passes pour les concerts de cette année du 5 au 9 août. Le lauréat pourra également décrocher une programmation lors du festival 2027. Les candidatures sont ouvertes jusqu'au 1er août sur le site boogie-woogie-laroquebrou.com.
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À l'instant, c'était Benson Boone sur Jardin FM. Merci d'être avec nous pour terminer la journée. Bon, triste nouvelle maintenant, puisque hier soir, on a appris la disparition du chanteur emblématique des Village People, c'est Victor Willis, qui nous a quittés à l'âge de 74 ans. It's fun to stay at the Victor Willis s'est éteint des suites d'une maladie très brève mais particulièrement agressive. Dans la bande de stéréotypes macho américain qui composait le groupe, le cowboy, l'indien, l'ouvrier, Victor Willis était le solide barbu portant l'uniforme de policier ou d'officier de marine. Au-delà de son costume, il était surtout la voix principale et le co-auteur du plus grand tube planétaire de la formation In the Navy, Macho Man et puis le YMCA bien sûr, vendu à des millions d'exemplaires et inscrit au patrimoine culturel américain. Restez bien avec moi pour la suite, on a Prince qui arrive, Offenbach et Star Sailor.

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